0: Caroline Jodan pour vous ce matin, 4h06, la création. Bienvenue, bien le bonjour, bon réveil.
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0: Bon réveil à toutes et à tous, quel plaisir de vous retrouver en ce fin de semaine, vendredi 28 août, le dernier vendredi du mois d'août. En tous les cas, merci d'être là chaque matin fidèle au poste pour votre pré-matinal. Bon courage à celles et ceux qui bossent ce matin. Comme d'habitude, on vous oublie pas. On sait que c'est dur, mais on pense à vous et on est là pour vous accompagner. Hein, donc, bon réveil. C'est qu'il finit levé très très tôt aussi. Prépare le petit déjeuner, l'école. Et prépare le déjeuner aussi. Et après, retourne sur le lit pour relaxer un petit peu avant le travail. Eh bien, on est vendredi, on se la coule douce. On est bien le vendredi, on se sent bien. En tous les cas, et bon courage à celles et ceux qui ont terminé leur shift et qui rentrent chez eux. Eh bien, bon repos à vous. Vos dédicaces, comme d'habitude, 5253-8484 ou un appel téléphonique, ça va de soi. Bah oui, aussi, hein, c'est possible. C'est le 402 80 80 pour passer vos dédicaces, vos petits coucous. Et on en profite aussi ce matin pour souhaiter un joyeux anniversaire à celles et ceux qui fêtent leur anniversaire aujourd'hui. Vos rubriques sont là. Comme d'habitude d'ailleurs, tout de suite, votre phrase motivante du matin, votre boost pour la route.
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0: Parfois, la meilleure décision du matin, c'est de choisir la paix plutôt que l'inquiétude. Solomon Burke pour vous ce matin avec le titre « Cry to me ».

0: Chanson romantique de Danny Briand.
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0: Bah oui, c'est une petite question que l'on s'est tous posée un jour. Dis-moi, est-ce que tu m'aimes encore ? Bah oui, vous l'avez compris, il demande à la personne qu'il aime de lui dire ce qu'elle ressent et de clarifier leur relation. 4h15, c'était la voix de Danny Briand. Dis-moi. À Neville Bobo ce matin pour votre réveil. 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

0: Pour vous ce matin, happy ending. Mais pour nous, c'est pas fini pour autant. Hein. On est ensemble jusqu'à 6h, mais ce sera un happy ending. Soyez-en sûr. 86, allez, c'est parti pour quelques messages.
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Alors, on va dire bonjour tout d'abord Linda et Gaëtan du côté de Rosebelle. Je souhaite un bon anniversaire également à ma maman Ninine qui fête son anniversaire aujourd'hui. Que Dieu te protège et longue

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Nous t'aimons beaucoup. C'est de la part de tes enfants Coraline et Jovan. Voilà, du côté de l'île Rodrigue, qu'on embrasse très fort ce matin. Je souhaite beaucoup de bonheur à Marie-Aimée Mathieu qui vont se marier cet après-midi à Saint-Jacques-Souillac. C'est de la part de Jocelyne, Patricia et José de Souillac. Merci, bah, félicitations. Félicitations à Marie-Aimée et Mathieu ce matin. Bah, on vous souhaite tout ce qu'il y a de bien, de meilleur. Longue vie. Hein, donc félicitations encore. Bien, bon zoo hein, pour Marie. Hein, donc profitez. Chalet qui est dans la place ce matin. Bonjour Chalet. Chalet comme d'hab. Bonjour à Patrice. Longtemps pas tant, docteur Patrice avec son tiré c'est un. Laura, Ariel, Anne-Sophie, Valérie Michel, Joyce, Fabrice, Miko, Gisèle, Yvette de Monseigneur Lynn, Yvette Rosemée de Tranquebar, Marie-France. Et bien, tous ces bonnes camarades de la radio, hein, qu'elle souhaite bien le bonjour. Ça va Nathan? Oui, correct, d'un côté, vendredi. Oui, aujourd'hui c'est vendredi. Hein. Bon vendredi à vous tous. Coucou à maman Germaine, à mes enfants, mes petits-enfants, les belles filles, les amis, Lise, Priscilla, Joyce, Joël, Brianne, Margaret, Marie-Noël de Baie du Tombeau, Joyce, Chalet de Beaubassin, Valérie et sa fille. Merci beaucoup Tisa. Très belle journée à vous. Giovanni Vinta du côté de Texas également qui est avec nous ce matin et qui dit bonjour à la famille Vinta, Micheline Régis. Souhaiter un bon anniversaire également à ma sœur Sandrine Vinta du côté de Canada. Une chanson de Percy Sledge. Ben, je vais essayer de trouver ça pour vous. Alors, un petit Copacabana de Barry Manilow si c'est possible. D'accord, ben, je vais essayer de trouver le titre. Merci, bon week-end. C'est Shania, Taslima et Gilbert qui est à l'écoute ce matin. Ça fait super plaisir. Plaisir de vous lire. Allez, nous continuons en musique. Je vous propose cette fois-ci un titre de 1973 quand même. Bruce Springsteen, Streets of Philadelphia. C'est pour vous ce matin, suivi de Elton John avec un titre qu'on entend rarement sur les ondes. Mais me connais pas le lit. Le titre, c'est Crocodile Rock. Yes, allez, on va écouter tout d'abord Bruce Springsteen.

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1: 4h passées de 41 minutes. Voilà ce qui vous attend dans ces. Ouais, il vous reste à peu près moins de 20 minutes jusqu'à 5h. Les Kids United, juste après. Thierry Pasteur sur des musiques noires. Voilà, ça c'est du soul funk. C'est un petit cover, hein, donc je vous laisse découvrir tout ça dans quelques instants. Percy Sledge également, My Special Prayer, suivi de Regard sur l'Histoire ce matin avec Reza Duli Mahmoud. Et on va clôturer avec un titre, un petit remix aussi, un petit cover de Frankie Vincent. Allez, tout de suite, l'hymne de la vie signé les Kids United.

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1: Chers auditeurs, bonjour. Nous sommes au XXe siècle. La personnalité qui nous intéresse aujourd'hui occupe de multiples fonctions au cours de sa longue carrière. Il est magistrat, commissaire électoral, poète, sportif et même impresario. Je vous parle ce matin de Joseph Leroy. Il naît en 1905, il fait ses études secondaires au Collège Royal. En 1923, il sort lauréat de la Bourse d'Angleterre. Joseph Leroy étudie le droit au St. Catherine's College à Cambridge, puis au Middle Temple. En 1928, il est admis au barreau. Il prête serment en Cour suprême à Port-Louis en 1929 et entre au parquet en 1931. En dehors de sa profession, Leroy montre un vif intérêt pour le sport, en particulier le football. Il avait étudié

0: étudier la théorie et la technique de ce sport en Angleterre. Peu de temps après son retour à Maurice, précisément en 1931, il devient l'entraîneur du Dodo Club. Il joue lui-même comme milieu défensif dans l'équipe. Le roi initie ses coéquipiers à la technique du MW, qui est un système tactique de placement sur le terrain inventé par Herbert Chapman, manager d'alors de l'équipe d'Arsenal. Cette nouvelle tactique est par la suite adoptée par tous les clubs de l'île Maurice et sera pratiquée pendant environ 50 ans. En 1945, il crée le Sports Committee of Curepipe pour régir le sport. Ce comité évolue par la suite en Mauritius Sports Association, puis en Mauritius Football Association. À partir des années 1950, il prend sa retraite du parquet et entraîne pendant une quinzaine d'années l'équipe nationale de football. En 1937, le roi entre à la magistrature du siège. Il exerce au Grand Port et à la Savane. Il occupe le poste de magistrat résident à Rodrigue jusqu'en 1940. La même année, le roi entreprend un minutieux et rigoureux travail littéraire. En effet, il réalise un coup de maître en traduisant en alexandrin rimé Hamlet, Macbeth et Jules César de Shakespeare. En 1941, il produit La Bohème, un opéra italien qui rencontre un grand succès auprès du public. En 1952, il fonde la Société Chorale de Curepipe et monte une série d'opéras dont Samson et Dalila ou encore Aïda et Faust. Nommé commissaire électoral en 1958, il occupe ce poste jusqu'aux élections de 1967. Il est fait OBE, officier de l'ordre de l'Empire britannique, en reconnaissance aux services rendus lors de la commission électorale et de sa contribution à l'art et à la musique. En 1967, il émigre en Australie où il travaille à la Law Reform Society jusqu'à son décès en 1974.
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2: 4h55, et bienvenue à celles et ceux qui nous rejoignent à l'instant. Bon courage à celles et ceux qui se préparent déjà pour le taf ce matin. Excellente journée. On est vendredi, on est bien. Voilà, vendredi, jeudi. Et aussi les chauffeurs de vannes, de taxis, de poids lourds, prudence sur nos routes ce matin. Ah ben bon courage à celles et ceux, et bon voyage aussi. Et maintenant, du monde qui prend l'avion ce matin, revenez vite. Voilà, et bonnes vacances, hein, c'est pas le popom. Et aussi, on salue tout le monde, policiers, bande pompiers, bande pompistes. Une pensée spéciale aux personnes alitées ce matin. Ben, bon courage et bon rétablissement. Et on va dire bonjour aussi ce matin à notre chère amie Marilyn du côté de Poudre d'Or. Daniela de Delbion qui nous écoute chaque matin, ça fait super plaisir. Bonne journée à vous tous. Franck et Vincent, un petit cover comme on vous disait tout à l'heure, Fruit de la Passion, écoutez ça.

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1: Bonjour à tous.

0: Amis auditeurs, amis auditrices, bonjour, bienvenue sur 97.3 Rodrigue FM. Nous sommes le vendredi 28 août 2026, il est exactement 5h. Vous êtes dans l'émission Lévé Rodrigue et nous retrouverons tout de suite Wina maintenant pour les grands titres qui font l'actualité ce matin. Wina, bonjour, comment ça va ce matin?
1: Bonjour Caron, très bien, merci. Et vous?
0: Oui, ça va très bien. Un petit peu froid, mais on va réchauffer les auditeurs avec la bonne humeur ce matin. Mais je vous en prie, le micro est à vous pour les grands titres.
1: Bonjour à tous. Un avertissement de vent fort et de forte houle est en vigueur à Rodrigue dès ce vendredi. Des vagues de 4 à 6 mètres attendues en haute mer. Les préparatifs s'accélèrent dans le cadre de la célébration du 24e anniversaire de l'autonomie de Rodrigue. Réunion de travail et visite de terrain étaient au programme hier au stade Jean-Daniel André à Camp-du-Roi pour voir les aspects techniques et sécuritaires pour le bon déroulement de cet événement. Valorisation des produits du terroir, l'association des planteurs et éleveurs de Vanguard organise une foire agricole aujourd'hui et demain au centre communautaire de Terre Rouge. Célébration du Rakshabandhan ce vendredi, le centre Brahma Kumari de Malartic prolonge les festivités ce lundi avec des séances de méditation et la tâche du fil sacré. Voilà, autant donc pour ces titres, je vous retrouve à...

0: 6h pour le Grand Journal. D'ici là, je vous laisse en bonne compagnie de Caronne pour la suite. Bonne matinée à tous.
1: Merci beaucoup, Wina. On vous retrouve à 6h pour le développement de ces grands titres.

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1: Heures sur les ondes de Rodrigue FM. Tout de suite, nous allons retrouver la station météorologique de Vacquois pour les nouvelles du temps. Bonjour.
2: Bonjour.
1: Bonjour. Alors, est-ce qu'il est capable de nous un insight des nouvelles du temps, notamment concernant cet avertissement de forte houle et ce que nous devons nous attendre pour le week-end, s'il vous plaît?
2: Oui, bonjour tout le monde. Donc, pour commencer, nous avons un avertissement de forte houle et de vent fort qui est en vigueur à Rodrigue. Et cet avertissement est valable jusqu'à 22h ce dimanche. Donc, concernant le temps, là, pour l'instant, Rodrigue est dans une zone dégagée, mais graduellement, dès cet après-midi, nous avons un nuage associé à un système frontal qui va commencer à approcher l'île. Et pour la suite, nous avons une forte anticyclone qui va approcher aussi. Donc, cet anticyclone va occasionner un étang très venteux à Rodrigue et aussi froid. Et donc, graduellement, le temps va venir nuageux tard de l'après-midi, même durant la nuit, et nous avons la pluie intermittente. Et pour aujourd'hui, la température maximale est toujours supérieure à la moyenne, donc plus proche à supérieure environ 24 à 26 degrés. Et durant la nuit, une patana minimale pourrait entre 15 et 18 degrés. Et concernant le vent, donc on va faire mention au commencement d'un avertissement de vent fort en vigueur. Et ce matin, le vent sur le secteur sud d'environ 20 km par heure. Mais graduellement, durant la nuit, le vent prend fort aussi. Et nous prenons un vent en moyenne d'environ 45 km par heure, avec une rafale de l'eau de 90 km par heure. Donc, nous conseillons le public d'être très prudent, surtout devant la manœuvre en hauteur et le vent de la route à partir de cette nuit. Et concernant l'avertissement de forte houle, donc la mer n'est déjà pas praticable. Nous avons la houle de 4 à 6 mètres dans le parage de Rodrigue. Et ça va, la houle là, elle est capable même provoquer un raz de marée et surtout aller de marée haute. Donc nous conseillons le public à Rodrigue de ne pas faire un sautier en mer et aussi évidemment la plage du sud et de l'ouest, surtout aller de marée haute. Et à noter aussi, aujourd'hui, il y a une éclipse partielle de la Lune. Ça a commencé 5h22 ce matin pour terminer à 11h04. Et ça éclipse ça lui pour potentiellement viser à Rodrigue. Voilà, c'est un peu tout comme prévision de la météo. Bonne journée.
1: Merci, Monsieur Kansan Moutien. Mais est-ce que vous pourriez nous donner, par exemple, le temps prévisionnel pour le week-end?
2: Oui, donc on fait mention de la nouvelle anticyclone qui rapproche l'île et l'avertissement de forte houle et de vent fort toujours valable pour le week-end. Donc pour le week-end, nous prenons les temps froids et venteux et aussi la mer houleuse.
1: Merci beaucoup. Transmettez nos salutations à la station météorologique de Vacquois. Au revoir, Monsieur Carsen.
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1: Et bien nous autres maintenant, lecture habileté PSEC tirée pour Rodrigue, aujourd'hui vendredi 28 août 2026, 4 et 15. Un warning gros la houle et divan fort en vigueur au Rodrigue et que les pouvoirs jusqu'à 10h à soir dimanche 30 août 2026. L'étang long la mer pendant prochaine 24h. L'étang pour plutôt bon la journée à soir pour l'appli. Divan pour souffler depuis secteur acide à environ 20 km/h pendant la journée. Divan pour renforcer graduellement. Et depuis Sides, éclipse pour souffler à 45 km/h avec ban rafale qui est capable d'atteindre 90 km/h. Dans la grande cordéo prison, la mer pas praticable. La mer pour bien mauvais avec ban gros la houle depuis Sides qui pour 4 à 6 mètres. Ban la houle la capable aussi atteindre ban la côte, surtout dans l'ouest et les Sides dans les marées hautes est capable aussi. Et na rat de marée. Ben, sorti en déo brisant et dans lagon formellement déconseillé. Les conseillers pour aussi éviter ban la plage. La marée haute 13h08 et demain 1h14. La marée basse 7h01 et 19h08. C'était Bill TPSEC, fin tiré pour Rodrigue, aujourd'hui vendredi 28 août 2026, 4h15.

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2: Cinq et huit sur les ondes de GFM. Dans cette émission, Lévé Rodrigue, comment ça va? Oui, pas facile pour Lévé ce matin. C'est tout avec la météo qui n'est pas très clémente, mais avec le sourire et la positivité, on va attaquer cette journée. C'est tout que nous n'arrivons à la dernière journée de la semaine avec un week-end tant attendu. Et nous commençons tout de suite avec une note de positivité, de spiritualité ce matin.

5-13 et les ondes de GFM, Lévi Rodrigue. Oui, les amis, pas facile ce matin. Comment tu peux être là avec ce froid de se réveiller pour le moment en lit, nous faisons préparer le repas pour pas les enfants qui paient à l'école, si nous paient atteindre nous relais pour une grande nuit. Nous passons la nuit là. Big up à tous ceux qui ont assuré leur service essentiel pour Rodrigue cette nuit. Surtout prudent sur la route parce que la météo n'est pas très clémente et ne sera pas clémente pendant ce week-end. Mais ne pas oublier aussi, bien sûr, ceux qui gagnent les autres là, Zondi, 82, 83, Maïti, 84, 48, MTL. Et au début de ce message, je mets Rode, Anif, AOD, A2NIF, Espace. Et d'autres messages qui seront lus après la page sportive. Et tout de suite, l'alchimie entre la maison de GFM et ses auditeurs avec Nestlé featuring Michael. Ensuite, Pyramid of Love, de l'amour, du sourire, de la bonne humeur. La recette de Lévi Rodrigue.

0: 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C'est que j'ai sur les ondes de Rodrigue FM, le Feel Good Factor, la fréquence des stress 87.3. Pyramid of Love, Bart, featuring Jason Ira et Princess Amare.
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C'est ça, c'est la vibe du matin, l'ambiance à 5h24 sur les ondes de la MSC Rodrigue FM, Lévi Rodrigue. Un grand bonjour de toute l'équipe ce matin, vous avez entendu à la rédaction, c'était Wina, maintenant Wina que vous allons retrouver à 6h pour le grand journal de la matinée. Mais à la technique, c'est Stélio Prosper avec ses superbes playlists et à la production, Marie-Danielle Perrine-Meunier. Un petit ségué pour bien se réveiller, qui se dit un rythme cool, mais entraînant, ségué bat dans les quais à Lion M.

0: 5 BTF sur les ondes d'FM. Premier appel 82 83 Mighty 84 48 MTL. Et au début, deux autres messages. Zotmet, bien. Rode Anif et ODA 2NIF en capital. Espace et le reste de autres messages. Et Zotavoili, Dialidele 6 heures parce qu'ils seront lus après la page sportive. Et un grand bonjour, un grand salut, un grand merci à tous ceux qui nous rejoignent, nous, sur les plateformes online de la MBC Rodrigue FM et aussi à travers l'océan Indien, à travers le monde, Réunion, Seychelles, Madagascar, les Comores, et mais plus loin, nous avons l'Australie, nous avons le Canada, nous avons l'Europe. Et nous allons tout de suite écouter le bulletin de la météo. Pour ce vendredi 28 août 2026.
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0: À 5h30, très précise, voici le bulletin de la météo mis pour dégâts 4h30 ce vendredi 28 août 2026. Situation générale, un avertissement de forte houle et de vent fort est en vigueur à Rodrigue et sera valable jusqu'à 22h dimanche 30 août 2026. Des nuages associés à un front froid influenceront le temps local cette nuit. Par la suite, un fort anticyclone s'approchant par le sud-est des Mascareignes occasionnera un temps froid et venteux sur notre région. Prévision pour les prochaines 24 heures, beau temps ce matin, mi-couvert, parfois nuageux de l'après-midi avec quelques averses. La température maximale sera entre 24 et 26 degrés Celsius. Graduellement nuageux cette nuit avec des pluies intermittentes, des poches de brouillard sont aussi prévues. La température minimale sera entre 15 et 18 degrés Celsius. Vent du secteur sud d'environ 20 km/h au cours de la journée. Le vent se renforcera graduellement du sud-ouest par la suite et soufflera une vitesse moyenne de 45 km avec des rafales de l'ordre de 90 km. Il est conseillé au public d'être très prudent face aux débris volants, d'éviter les manœuvres sur les immeubles et autres structures élevées, d'être très prudent conduisant sur des routes exposées au vent de travers. Mer forte au-delà des récifs avec des houles de 4 à 6 mètres, ces houles pourraient provoquer des raz-de-marée en particulier lors des marées hautes et pourrait entraîner des inondations côtières dans les zones de basse altitude, surtout à l'ouest et au sud. Il est fortement conseillé aux pêcheurs, aux plaisanciers et au public en général de ne pas sortir en mer et à l'heure des marées hautes de ne pas s'aventurer sur ces plages. Information supplémentaire, il y aura une éclipse partielle de la Lune aujourd'hui. L'éclipse débutera à 5h22 et se terminera à 11h04. Elle sera visible, à Rodrigue. Pour ce qui est de la pluviométrie, dans les dernières 24 heures, du 27 août 2026 à 4 heures jusqu'au 28 août 2026 à 4 heures, elle s'établit comme suit. Pointe-Canon 13,2 mm, pleine corail 0,9 mm, montagne du sable, songe et rivière banane non disponible, patate Théophile 18,2 mm. Nous passons tout de suite aux horaires des marées. Marée haute 13h08 et demain 1h14, marée basse 7h01 et 19h08. Le

Soleil va nous dire bonjour à 5h58 aujourd'hui, ira se coucher cet après-midi à 17h37. C'était le bulletin de la météo émis pour Rodrigue à 4h30 ce vendredi 28 août 2026.

0: Ning gro Laoul ek di van for Envigello Rodrigue ek li pou pala jusqu'à 10h asoir dimanche 30 août 2026 l'étang l'eau la mer pendant prochaine 24h l'étang pou plutôt bon la journée asoir pouena la pli di vent pou souffler depuis secteur sud environ 20 km/h pendant la journée di vent pou renforcer graduellement et depuis sud-est ek li pou souffler à 45 km/h ek ban rafale ki ka atteindre 90 km/h. Dans l'agon et cordéo brisant, la mer pas praticable. La mer pour bien mauvais et ban gros la houle depuis sud-ouest qui pour 4 à 6 mètres. Ban la houle là capable aussi atteindre ban la côte, surtout dans l'ouest et les sud dans les marées hautes et capable aussi ena rad marée. Ban sorti en déo brisant et ban lagon fortement déconseillé. Les conseillers aussi évitent ban la place. La marée haute 13h08 et que demain il y a 14, la marée basse 7h01 et que 19h08. C'était Bill Tapessa qui finit tiré pour Rodrigue à Zodi vendredi 28 août 2026, 4h15.
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0: On enchaîne tout de suite avec les nouvelles de la voûte céleste qui le destin réserve nous pour aujourd'hui. Voici l'horoscope du jour à 5h35. On commence par les béliers. Pas facile de jongler entre le travail et le repos, mais ça, c'est un objectif qui vous est fixé ou même et qui vous est mis en pratique le plus vite possible. Pas c'était là seulement, hein, les béliers. Pas maintenant. Les taureaux maintenant, soyez plus entreprenants, n'ayez crainte de mettre en avant votre créativité qui vous fait être apprécié par tout le monde et faites appel à vos amis, ils vous aideront à concrétiser vos projets. Voilà, en ce qui s'agissait des taureaux, maintenant nous passons aux Sagittaires, pour qui la pleine lune soit l'occasion d'organiser des fêtes réussies. Si vous êtes aussi bien à la maison, lancez des invitations, profitez votre famille et vos amis, les Gémeaux. Pensez à l'heure et à la communication, revenez vos contacts, ouvrez des portes, aérez-vous, bougez, changez d'air et s'il le faut, partez en voyage, les cancers. Les lions, ne prenez pas trop cas des affaires qui sont en suspens, lancez-en de nouvelles, restez positifs, avancez et vous verrez la différence, les lions. Et quant aux vierges, s'annonce une journée dynamique et entreprenante. Attention aux excès de zèle et aux dépenses d'énergie inutiles. Surtout, favorisez le partage entre votre partenaire ou vos associés, car ils seront de très bons conseils aujourd'hui, les vierges. Les balances, depuis quelques jours, vous êtes en retrait, un accès de fatigue, un peu malade, un peu de vague à l'âme. Ressourcez-vous les balances pour mieux repartir après. Scorpion très sollicité par vos amis, vos collègues, mais vous vous concentrez en ce moment sur la famille ou sur l'âme sœur. D'abord, réglez vos problèmes de cœur avant de vous consacrer à vos amis, les scorpions. Les sagittaires très enclins, très orientés sur le fait de grimper l'échelle sociale, mais votre famille a besoin de vous. Une fête de famille pour réunir non seulement la famille, mais les amis serait la bienvenue, les sagittaires. Capricorne aujourd'hui qui ne tient pas en place et qui n'arrête pas de parler à vos amis, votre entourage pour que vous ayez envie d'élargir vos horizons, changer d'air. L'heure serait-il un beau voyage les Capricornes? À réfléchir posément.

Les Verseaux très préoccupés par les affaires de cœur, mais surtout l'argent, et cela s'en ressent sur votre morale. Mais vous savez toujours jongler entre les deux par une pirouette, les Verseaux. Les poissons, une ouverture salutaire en ce moment depuis quelque temps avec les autres. Vous découvrez les joies et surtout les bienfaits de l'écoute et du partage. Et cela vous permet de prendre conscience de beaucoup de choses que vous n'aviez pas vues jusque-là. Les poissons, continuez comme ça. Et voilà en ce qu'il s'agit de l'horoscope du jour. Et pour tous ceux qui regardent les autres là aujourd'hui, pas oublier 82, 83, Mighty, 84, 48, MTL au début de votre message, Rod Anif, RODA2NIF, espace de votre message. Vous avez encore à peu près 20 minutes pour les envoyer parce que rappel que ce sera lu, parce que vos messages seront lus après la page sportive. C'est 59, Angel et Justice, what you want. Les Vérodrigues.

Les amis, on se réveille. Courage, dernière journée de la semaine. Les Véronique, 5h43.

0: Tu réveilles en douceur et en mélodie, c'est la vibe de l'épée Rodrigue ce matin sur la MBC Rodrigue FM 5h52. Allez les amis, nous les bonnes, nous bien à l'école, nous bien le travail pour nous pas gratte, nous bis, nous transport, nous gagner temps, manger bien et attaquer cette journée sous de meilleurs auspices. La cité d'Afuck et Julian Casablancas, Instead Crush et le son de l'île Bourbon juste après Raleigh, Frédéric et Emma.
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Casa Conteste des ondes de Rodrigue FM dans moins de 2 minutes. Nous retrouvons Winamanon maintenant pour le grand journal de la matinée. Papier dernier rappel 82-83, Mighty 84-48, MTEL. Il y a au début de notre message.

0: Exactement, 6h sur les ondes de Rodrigue FM, l'heure de retrouver Will maintenant pour le grand journal de la matinée. Rebonjour Will.
1: Rebonjour Caronne. Bonjour à tous, nous démarrons ce journal avec les titres. Un avertissement de vent fort et de fortes houles est en vigueur à Rodrigue dès ce vendredi. Des vagues de 4 à 6 mètres attendues en haute mer. Les préparatifs s'accélèrent dans le cadre de la célébration du 24e anniversaire de l'autonomie de Rodrigue. Réunion de travail et visite de terrain étaient au programme hier au stade Jean-Daniel-André à Pont-du-Roi pour voir les aspects techniques et sécuritaires pour le bon déroulement de cet événement. Valorisation des produits du terroir à l'Association des planteurs et éleveurs de Vanguard organise une foire agricole aujourd'hui et demain au centre communautaire de Terre Rouge. Célébration de Rakshabandhan ce vendredi, le centre Brahma Kumari de Malartic prolonge les festivités ce lundi avec des séances de méditation et la tâche du fil sacré. Un avertissement de vent fort et de fortes houles est en vigueur à Rodrigue depuis 4 heures ce matin et sera valable jusqu'à 22 heures ce dimanche 30 août 2026. C'est ce qui ressort d'un communiqué émis par la station météorologique de Vakwa. Un front froid suivi d'un fort anticyclone s'approchant des îles Mascarin par le sud-ouest influence le temps local à partir d'aujourd'hui. Plus de précisions avec le météorologue Karsen Moutien, il est au micro de Karon Gangou.
2: Il y a un avertissement de fortes houles et de vent fort qui ont vu à Rodrigue. Et cet avertissement est valable jusqu'à 22h ce dimanche. Donc, concernant le temps, là, pour l'instant, Rodrigue est une zone dégagée. Mais graduellement, dès cet après-midi, nous avons un nuage associé à un système frontal qui va commencer à approcher l'île. Et pour la suite, nous avons un fort anticyclone qui va approcher aussi. Donc, c'est un anticyclone qui va occasionner un étang très venteux à Rodrigue et aussi froid. Et donc, graduellement, le temps va devenir nuageux tard de l'après-midi, même durant la nuit, et nous avons la pluie intermittente. Et pour aujourd'hui, la température maximale est toujours supérieure à la moyenne, donc plus proche à supérieure environ 24 à 26 degrés. Et ce matin, le vent sur le secteur sud d'environ 20 km par heure, mais graduellement, durant la nuit, le vent prend froid aussi. Et nous avons un vent moyen d'environ 45 km par heure, avec une rafale de l'eau de 90 km par heure. Donc, nous conseillons le public d'être très prudent, surtout devant la manœuvre en hauteur et le vent de la route à partir de cette nuit. Et concernant l'avertissement de fortes houles, donc la mer est déjà pas praticable. Il y a une houle de 4 à 6 mètres dans le parage de Rodrigue. Et ça, la houle est capable même provoquer un raz de marée et surtout à l'heure de marée haute. Donc, nous conseillons le public à Rodrigue de ne pas faire sortir en mer et aussi évidemment la plage du sud et de l'ouest, surtout à l'heure de marée haute. Et à noter aussi, aujourd'hui, il y a une éclipse partielle de la Lune. Ça a commencé à 5h22 ce matin pour terminer à 11h04. Et ça a éclipse à pour partielle en cyclone qui rapproche l'île. Et l'avertissement de fortes houles et de vent fort toujours valable pour le week-end. Donc pour le week-end,

0: du coup les temps froids et venteux, et aussi la mer houleuse.
1: À environ un mois de la fête de l'autonomie, les préparatifs s'accélèrent à Rodrigue. Le Premier ministre, le docteur Navin Ramgoolam, sera l'invité d'honneur des célébrations cette année. Le commissaire des arts de la culture, Varok Ravina, et les cadres de sa commission ont eu une rencontre avec les différents partenaires concernés par l'événement hier au stade Jean-Daniel André à Camp du Roi. Ils ont également effectué une visite des lieux. La force policière, les cadres de la commission des infrastructures publiques et celle des arts de la culture et des représentants du CEB et de la compagnie Roadclean ont passé en revue plusieurs aspects liés notamment à la sécurité, à la logistique et aux installations techniques. Accès au site, alimentation électrique, aménagement des espaces, le but, passer en revue l'aspect technique et de sécurité afin que l'événement se passe dans les meilleures conditions possibles. Nous écoutons Varo Kravina, elle est au micro de Cathy Auguste.
2: Il est important que nous rencontrions tous les stakeholders qui sont concernés, qui nous font cette visite, juste pour nous garder les programmes avec tous les officiers de la commission, juste pour nous prendre en compte l'aspect préparation du 24e anniversaire de l'autonomie. Notre chief guest pour le 12 octobre, c'est le Premier ministre lui-même, le docteur Navin Ramgoolam, qui peut être présent. Nous avons tout un issue important. Par rapport à l'année dernière, peut-être justement un petit peu d'amélioration, comment nous sommes capables de faire pour que la fête de l'autonomie passe très bien comme il se doit. Nous passons en revue l'aspect de sécurité et aussi nous avons aussi le protocole de garde d'honneur qui commence à prêter, le spectacle qui prend, une surprise bien sûr, un spectacle et aussi tout ce qu'on appelle un programme qui peut dérouler, qui prend à partir de ce jour-là. Nous prenons en considération aussi CB pour que tout passe bien.
1: L'Union du peuple de Rodrigue a réuni la presse hier à l'hôtel Les Cocotiers à Anse-aux-Anglais. Cette rencontre a été l'occasion pour les dirigeants d'informer la population des projets mis en place durant leur mandat, tous dressant un bilan satisfaisant. Le leader de l'UPR, l'Union du peuple de Rodrigue, François Grandcourt, s'est réjoui que le limon de Rodrigue a obtenu son approbation en tant qu'indication géographique protégée. Une distinction qui ouvre de nouvelles perspectives pour sa valorisation et sa commercialisation. Cathy Auguste nous en dit plus.
3: Arrivés presque à la fin de leur mandat, l'heure était au bilan pour les dirigeants de l'Union du peuple de Rodrigue. Nicolas Volbert a jugé satisfaisant les projets mis en œuvre depuis 2022, notamment pour offrir un logement décent à ceux dans le besoin, pour améliorer les conditions de vie des personnes âgées et garantir un meilleur service de santé à la population. Une nouvelle étape a été franchie pour le limon de Rodrigue, désormais reconnu sous le label IGP, Indication géographique protégée.
4: Le limon de Rodrigue fin gagne sur appellation IGP, c'est-à-dire indication géographique protégée, qui n'arrive pas pour lui gagner ça. Alors, vous avez entendu un grand bravo, M. Perrine, et il fait le travail. Ou imaginez-vous, tout ça tend dans le limon dans Rodrigue là. Nous gagnons l'autonomie en 2002, après 24 ans, nous réussissons protéger nos limons. Les mondes entiers aujourd'hui reconnaissent qu'il y a un agrume dans Rodrigue qui appelle limon. Et il n'est pas pareil avec les autres bandes lagrimes qu'ils trouvent dans les autres pays. Il est typique Rodrigue. Et ça, c'est un grand valet, c'est un grand quelque chose. Il donne Rodrigue valet, il donne sa produit-là, valet, attaché de ça, reconnaissance-là. Il y a un cahier des choses qui vient gagner respecté.
3: Affirme François Grandcourt, le leader de l'UPR. Un travail considérable a aussi été accompli pour améliorer les services des pompes à incendie et consolider le secteur de l'emploi, du travail et des TIC, souligne pour sa part Alain Monceau. Il ajoute que le secteur du tourisme se porte bien avec 62 907 arrivées touristiques enregistrées durant les 7 premiers mois de l'année. Varok Ravina se dit également fier de son bilan. Avec les moyens disponibles, dit-il, beaucoup a été fait pour promouvoir le sport et l'art et la culture et offrir un bon encadrement à la jeunesse rodriguaise.
1: L'association des planteurs et éleveurs de Vanguard tient une foire agricole aujourd'hui et demain au centre communautaire de Terre Rouge. L'objectif est d'encourager la consommation locale

0: promouvoir les produits du terroir. Le public pourra en découvrir une large gamme, ainsi que des articles issus de l'élevage et de l'artisanat. Cette foire sera également l'occasion pour les producteurs de faire connaître leur savoir-faire et de présenter directement leurs produits aux consommateurs. Les détails avec Jean-Baptiste Evenor, président de l'Association des planteurs et éleveurs de Vanguard. Il en parle à Marie-Pierre-Émilien Philippe.
1: Association éleveurs et planteurs Vanguard, qui regroupe ban planteurs et ban éleveurs depuis Village, Vanguard, Terrousse et Crozo, puis organise un grand la foire agricole dans cadre de 4 ans d'existence. La foire là pour faire vendredi le 28 et samedi le 29 août de 8h à 4h tantôt, côté centre communautaire Terrousse. Prenant ban produit qui nous ban planter et que nous ban élever, cultiver et planter. Et puis on a aussi ban produits de transformation tels que ban pour piment, pour du miel et saucisse pork. Et aussi puis on a ban manger local qui pousse sur place. On invite tout du monde à venir visiter nous la foire.
0: Récompenser les élèves des grades 7 à 12 ayant brillé à leur examen en 2025. Le Collège de Maréchal tient ce vendredi une cérémonie de récompense. Plus d'une centaine d'élèves sont concernés, notamment ceux ayant été primés aux examens du NTI et du SI. Des prix spéciaux seront attribués aux élèves qui ont réalisé une performance remarquable au niveau national. 4 jeunes de l'Extended Programme ayant réussi leur SI seront aussi récompensés. Quand l'amour fraternel devient le lien inconditionnel et protecteur entre les enfants d'une même fratrie, c'est l'essence même du Rakshabandhan, célébré ce 28 août. Le Rakshabandhan, aussi appelé Rakhi, est une fête où une sœur attache un fil sacré au bras de son frère en signe de protection et d'attachement. Rakhi, la fête des frères et sœurs à Rodrigue depuis quelques jours déjà, le centre Brahma Kumari a organisé plusieurs activités à cette occasion. Des activités qui se poursuivront ce lundi 30 août au centre Brahma Kumari à Malartic par une séance de méditation ainsi que la cérémonie de l'attache du Rakhi. Au-delà de l'amour fraternel, le Rakhi est également un moment pour témoigner sa bienveillance envers ses amis. Sister Suniti Bani du Brahma Kumari revient sur la signification spirituelle du Rakhi au micro de Christiana Perrine.
2: La fête du Rakhi est une fête très très sacrée, très très pure et très symbolique entre frères et sœurs. Il représente un amour très très pur et sincère entre frères et sœurs. Et nous trouver de jour en jour, nous peut célébrer lui plus encore pour renforcer sa amitié et sa relation qu'il a entre ses frères. Le fil sacré qui nous attachait, nous avait le bracelet de protection qui la sœur attachait dans les bras de frère, lui symbolique veut dire que la sœur lui peut demander protection avec le frère et le frère promet et lui garantit cette protection pour la sœur. Et aussi, lui pour faire, il mange un petit laddu. Laddu, c'est une sucrerie de sœur qui la sœur préparait avec beaucoup d'amour. Et aussi, il y a un échange de cadeaux. Mais normalement, frère et sœur pas attendre pour les cadeaux. L'existence de frère et sœur, la même, il y a un grand cadeau. Maintenant, pour Marc-Marie, dans le contexte Raksha Bandhan, aussi Rakhi. Raksha veut dire protection, Bandhan veut dire le lien. C'est le lien entre nous, les âmes et l'être suprême et Dieu, c'est un lien qui donne une protection éternelle et garantie.
0: Ce qui nous amène à 6h passées de 12 minutes, le rappel des titres pour refermer ce journal. Un avertissement de vent fort et de forte houle est en vigueur à Rodrigue dès ce vendredi. Il y a des vagues de 4 à 6 mètres attendues en haute mer. Les préparatifs s'accélèrent dans le cadre de la célébration du 24e anniversaire de l'autonomie de Rodrigue. Réunion de travail et visite de terrain étaient au programme hier au stade Jean-Daniel André à Condurois pour voir les aspects techniques et sécuritaires pour le bon déroulement de cet événement. Valorisation des produits du terroir, l'Association des planteurs et éleveurs de Vanguard organise une foire agricole aujourd'hui et demain au centre communautaire.

Terre de Terre Rouge. Célébration de Raksha Bandhan ce vendredi, le centre Brahma Kumari de Malartic prolonge les festivités ce lundi avec des séances de méditation et la tâche du fil sacré. Voilà ce qui nous amène à la fin de cette édition. Merci de l'avoir suivi. Merci à Stenio Prosper pour sa précieuse collaboration technique et à Marie-Danielle Périne-Meunier, notre assistante à la production de ce matin. Restez branchés. Dans quelques instants, vous allez retrouver Caron pour la suite. Je vous souhaite de passer une excellente journée.

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7: C'est Jessa sur les ondes de Rodrigue FM. Merci à Willy Lamanan pour le grand journal de la matinée. Nous allons tout de suite retrouver le constat Périne pour votre rubrique Inforoute. Bonne écoute.
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7: C'est 18 sur les ondes de Rodrigue FM. Tout de suite, les messages d'anniversaire.

Bonjour et joie, bonheur, santé à mon filleul Fanny Pessonnier-Véacé de la part de son marraine Lilette de Montagne-Cabriest. Joyeux anniversaire à Jessie Lévesque dans le groupe de prière Saint-Pierre. C'est son bon camarade qui ne pense sur ce jour spécial-là. Une Fanny, un gros bisou. Bon anniversaire à maman Thérèse de Citronelise de la part de Minous, Mathis, Hope et c'est Mimi. Qui bien compte en lit. Je souhaite un bon anniversaire à Willy, Annie, Perrine, demandée par son maman Marie-Noël, et ce sœur Jamila de Pompée qui souhaite lui plein de bonheur dans la vie. Et bon anniversaire à Jérémy de Trangbar, Maurice de la part de Patricia, Samil, Moutet, Christine, son papa Mel, son maman Timène, qui adore lit et fait de gros bisous. Happy à ceux qui viennent sur la zone dit, joie, bonheur, santé, prospérité de la part de toute l'équipe présente ce matin. Profitez de sa journée spéciale là.

Si jamais sur les ondes de RDFM, les amis, nous lever, nous prendre bien nos petits déjeuners pour nous attaquer cette journée et si nous travaillons pendant toute la nuit précédente et qui nous capable, vous êtes capable de reposer bien, si vous êtes bien, prends la route, venez, attention, prudence, le temps n'est pas clément et pour l'heure, votre rubrique pour ce mois d'août avec Stéphane Bocquet, bonne écoute.

0: Bonjour à tous et bienvenue dans notre rubrique. Alors, en ce dernier vendredi de ce mois d'août, nous accueillons le programme manager du groupe Crack Antidrogue, M. Jean-Paul Samoisi, qui pour expliquer nous qui est une méthode d'accompagnement qui le groupe Crack Antidrogue a servi pour permettre qui ben des gens qui ont envie d'être abstinents sautent dans sa piège qui est la consommation de drogue.
1: Alors, l'accompagnement, une fois que la personne y passe dans le centre, donc il peut gagner ce rendez-vous, nous avons aussi une thérapie groupe qui nous fait, une thérapie individuelle qui nous fait, et aussi nous avons une association qui s'appelle Association des anciens buveurs. Pas que tout le monde qui passe dans le centre, qui n'a arrêté venir, nous avons aussi nos services comme l'antenne pour savoir que tout le monde qui paye de sortir là, pour capable de donner un support. Après aussi, nous avons ce qu'on appelle le service ambulatoire. C'est un ben personnel qui a rendu visite à une famille, ou bien peu importe que vous avez été 6 années en chemin, donc qui est un petit peu association qui nous a fait améliorer, etc. Parce que nous, ce qu'on voulait, c'est que la vie, ça dit là, peu importe la situation, mais trouver un progrès. Hein? Et ça, c'est bien, bien important pour nous et pour ça, dit aussi.

6h22 sur les ondes de GFM. Lévi Rodrigue continue avec le pep, la bonne humeur, la vibe. Même si la soleil des hauts, c'est toujours qu'on se connaît le soleil sur les ondes des autres radios, la fréquence des stress 87.3. Soleil dans ma tête, Kane Fee et le good feeling of prophecy. Et Chesson ira.

0: Bon anniversaire, Charlie, ma de petit Gabriel, de la part de ma tante fille de Malantique. Les amis, un petit coup de pouce pour se réveiller le matin si j'avais un farruco, elle comprendido.
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Les amis, ça c'est le peps, le boost du matin. Konakra featuring Shaggy, Banana, Minizoren, Remix et un petit peu plus de calme maintenant. Papillon, MC Box, 6h40. 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
2: Si j'ai 46 sur les ondes de Radio FM, nous passons tout de suite aux annonces et communiqués. Tout membre société Secours Mutuel TAM invité pour l'Assemblée Générale dimanche 30 août 2026, une heure tantôt dans le centre communautaire TAM. Rodrigues College recrute un General Attendant, qualification School Certificate. Les intéressés peuvent envoyer leur candidature au manager du Rodrigues College, département salut à Pont-Maturin au plus tard, midi, le vendredi 4 septembre 2026. Expérience dans le domaine serait un avantage. Le collège se réserve le droit de ne pas recruter après cette annonce. 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
3: 6h49 sur les ondes d'Ordega FM. Nous passons tout de suite aux nouvelles du temps. Voici le bulletin de la météo émis pour Ordega 4h30 ce vendredi 28 août 2026. La situation générale, un avertissement de forte houle et de vent fort est en vigueur. Rodrigue sera valable jusqu'à 22h, dimanche 30 août 2026. Des nuages associés à un front froid influenceront le temps local cette nuit. Par la suite, un fort anticyclone s'approchant par le sud-ouest des Mascareilles occasionnera un temps froid et venteux sur notre région. Prévision pour les prochaines 24 heures. Beau temps ce matin, mi-couvert, parfois nuageux de l'après-midi avec quelques averses. La température maximale sera entre 24 et 26 degrés Celsius. Graduellement nuageux cette nuit avec des pluies intermittentes. Des poches de brouillard sont aussi prévues. La température minimale sera entre 15 et 18 degrés Celsius. Vent du secteur sud d'environ 20 km/h au cours de la journée. Le vent se renforcera graduellement du sud-ouest par la suite et soufflera une vitesse moyenne de 45 km/h avec des rafales de l'ordre de 90 km/h. Il est conseillé au public d'être très prudent face aux débris volants, d'éviter les manœuvres sur les immeubles et autres structures élevées, d'être très prudent en conduisant sur les routes exposées au vent de travers. Mais très forte la dérive avec des houles de 4 à 6 mètres. Ces houles pouvaient provoquer des raz de marée, en particulier lors des marées hautes, et pourraient entraîner des inondations côtières dans les zones de basse altitude, surtout à l'ouest et au sud. Il est fortement conseillé aux pêcheurs, aux plaisanciers, au public en général de ne pas sortir en mer et lors des marées hautes de ne pas s'aventurer sur ces plages. Information supplémentaire, il y aura une éclipse partielle de la Lune aujourd'hui. L'éclipse débutera à 5h22 et se terminera à 11h04. Elle sera visible à Rodrigue. Pour ce qui est de la pluviométrie, durant les dernières 24 heures du 27 août 2026 à 4 heures jusqu'au 28 août 2026 à 4 heures, elle s'établit comme suit. Pointe-Canon 13,2 mm, Plaine-Corail 0,9 mm, Montagne du Sable, Songe et Brive-Banane non disponibles. Patate-Théophile 18,2 mm. Voici maintenant les horaires des marées. Marée haute 13h08 et demain 1h14. Marée basse 7h01 et 19h08. Le soleil s'est levé aujourd'hui à 5h58 et nous dira bonsoir cet après-midi à 17h37. C'est le bulletin de la météo émis pour Rodrigue à 4h30 ce vendredi 28 août 2026. Bonjour à tous, maintenant l'actualité PCA qui finit tirée pour Rodrigue à Zordi vendredi 28 août 2026, 4h15. Et now on in gros là-haut, l'exhibant fort en vigueur à l'eau Rodrigue qui pourra là jusqu'à 10h à soir, dimanche 30 août 2026. L'étang l'eau, la mer pour la prochaine 24h. L'étang pour plutôt pour la journée, à soir pour une appli. Divant pour souffler depuis secteur sud, environ 20 km/h pendant la journée. Divant pour renforcer graduellement depuis sud-est et clé pour souffler à 45 km/h avec ban rafale capable d'atteindre 90 km/h. Dans la gros écordé au brisant, la mer pas praticable. La mer pour bien mauvais et ban gros la houle depuis sud-ouest qui pour 4 à 6 mètres. Ben la houle capable aussi atteindre ben la côte, surtout dans l'ouest, et que les cides dans les marées hautes est capable aussi et rade marée. Et ben sortir des hauts brisants et ben la gros fortement déconseillé, les conseillers pour aussi éviter ben la place. La marée haute à 13h08 et que demain il y a 14, la marée basse 7h01 et 19h08. C'était Bulletin PCA qui finit tiré pour Rodrigue à Zordi, vendredi 28 août 2026, 4h15.
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3: C'est 54 sur les ondes de Rodrigue FM. Très bonne journée en ce vendredi, ce dernier jour de semaine travaillée qui jette radio Pérez pour

0: aujourd'hui. Voici le programme du jour avec Stéphane Bonker. Bonne écoute.
1: Bonjour à tous, bonjour à toutes et excellent réveil à The Two. Et c'est avec un immense plaisir qui m'en retrouve ce top pour nous guetter ensemble qui mène l'émission pour quelle occasion écouter le Rodrigue FM en ce vendredi 28 août 2026. Et sans plus tarder, nous allons découvrir ça ensemble. Alors nous pouvons débuter comme à l'accoutumée à 9h avec The Flash en créole et juste après, c'est l'émission consacrée à la gente féminine Rodriguez, portrait d'elle. Et au courant de l'émission, Miss Calamel permet nous à la rencontre de Janessa qui pour expliquer nous comment lui faire pour lui jongler entre sous la vie en tant que madame, en tant que mère de famille et surtout ce travail en tant que coiffeuse spécialisée dans les tresses. À 10h, juste après le flash en anglais, c'est l'émission Côte Noire à l'intérieur de nous-mêmes dans l'univers spirituel, c'est l'émission Méditation en ondes. À 11h, place au slow dans l'émission Nostalgie en note pour permettre de passer une excellente fin de matinée. À 12h, juste après le journal de la mi-journée, c'est l'émission Fréquence du midi avec Zut Ban Message. Et ensuite, à partir de 13h, jouer avec la MBC Rodrigue FM et Tante pour Report, ban superbe cadeau avec Caron dans l'émission de jeu The Game. Après le flash en créole de l'après-midi à 14h, donc c'est l'émission Mémoire en Mélodie que je pourrais l'occasion écoute ou réécoute bonne santé des années 60, 70 et 80 pour votre plus grand plaisir. À 15h, nous prenons valise et nous allons découvrir une destination rêvée de nos planètes bleues dans l'émission Carnet de voyage. À 16h, juste après le flash en français, c'est rediffusion de l'émission Portrait d'elle. À 17h, c'est Christelle qui pourrait trouver pour ce grand format avec un sujet d'actualité. Et à partir de 18h, c'est Caron qui pourrait trouver pour la soirée avec pour débuter cette escapade océan indien spécial Seychelles. À 19h, c'est l'émission consacrée à notre artiste Rodrigue. C'est l'émission Couler à nos îles. Et bien sûr, pour terminer comme il se doit, et cette belle soirée, cette variété musicale. Voilà, c'était cette programmation en ce vendredi 28 août 2026. Nous souhaitons plein de bonnes choses. Excellente journée, très bonne écoute de la MBC Rodrigue FM et bon week-end en avance.
0: Merci beaucoup Stéphane pour cette belle présentation de votre programme Amis Auditeurs. Et l'émission Les Verrondés qui touche bientôt à sa fin, qui nous espérait une donne zut comme ça, petit soleil timide qui peut élever là. Mais surtout, nous, c'est le coup de pouce, le peps, avec Monsieur Babé qui fait que passe dans le studio, Madame Mala qui peut venir nous bonjour, toujours. Qui peut mettre tout dans Corée, et toute l'équipe qui se joue à moi pour cette une très bonne journée. Si toute personne tient une garde de nuit, un très bon repos. Restez branchés parce que à 7h, on bascule sur Radio Maurice 1 pour revenir sur Rodrigue FM à 9h pour votre programme. Bonne suite de programme sur les ondes de Rodrigue FM. Bonne écoute et au plaisir qui m'en retrouve un petit peu plus tard, notamment dans The Game. À tout à l'heure, les amis, et bonne journée.

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1: Très belle matinée, il est 7h. Avec Adrien Valère. Bonjour Adrien.
2: Bonjour Sophie, bonjour à tous.
1: Et les titres.
2: À Pointe-d'Aisne, le gouvernement renforce les mesures pour garantir l'accès public à la plage avec de nouveaux panneaux et le dégagement d'un passage. Alerte à l'arnaque sur Facebook utilisant l'image de Chetan Babulal avec une fausse offre de documents contre 13 500 roupies. Mamravatomang, après 307 jours de détention, la défense réclame sa remise en liberté, tandis que la FCC maintient le risque de fuite. Près de 400 morts au Népal et au Tibet, alors qu'un risque de nouvelle crue inquiète. À Pointe-d'Aisne, les autorités renforcent les mesures pour garantir l'accès du public à la plage. Des panneaux ont été installés dans un passage et un passage a été dégagé. Plusieurs habitants ont également reçu des avis leur demandant de retirer les structures qui bloquent les accès publics. Le ministère du Logement et des Terres prépare parallèlement de nouvelles règles pour mieux encadrer l'accès et l'utilisation du littoral. Écoutez.
3: À Pointe-d'Aisne, le gouvernement passe à l'action pour garantir l'accès du public à la plage. 4 nouveaux panneaux ont été installés pour indiquer clairement les 2 accès publics. L'un des passages a également été dégagé par la Special Mobile Force, tandis que le District Council de Grand-Port en assurera désormais l'entretien. Mais ce n'est pas tout. Plusieurs habitants ont reçu des avis leur demandant de retirer, dans un délai de 7 jours, les structures qui bloquent les accès publics et le passage commun. Une nouvelle visite sur le terrain est prévue la semaine prochaine. Autre étape annoncée par le ministère du Logement et des Terres, les nouvelles State Lands Public Access to the Coastal Domain Regulations 2026. Elles visent à mieux encadrer l'accès au littoral et l'utilisation des plages, notamment les barrières, la circulation des véhicules, le bruit, la propreté et les activités commerciales. Le ministère précise que ces règles ne remettent pas en cause les propriétés privées ni les droits déjà accordés. Le public est aussi invité à donner son avis par écrit au ministère. À Pointe-d'Aisne comme ailleurs, le message est clair, les accès publics doivent rester ouverts et les plages accessibles à tous.
2: Et un avertissement de fortes houles et de vents forts est en vigueur à Maurice jusqu'à 22h ce dimanche 30 août. Et un fort anticyclone s'approche par le sud-ouest des Mascareignes. Nous retrouvons en direct Carlsen Moutien, prévisionniste de la station météo. Bonjour, Capav, explique-nous qui se tient à Chouin-Pierre à Maurice.
4: Oui, bonjour tout le monde. Donc, comme on fait mention, il y a un avertissement de fortes houles et de vents forts qui est en vigueur à Maurice. Donc, cet avertissement peut être valable jusqu'à dimanche à 22h. Donc ce matin, le temps général est pour bon sur l'ensemble de l'île, mais graduellement, au cours de la journée, nous prenons un nuage associé à un fond froid qui veut commencer à flancer le temps. D'ailleurs, sur la partie sud de l'île, nous peut déjà commencer à trouver la pluie dans la région de Suriname, Bois-Cher et tout ça. Donc après son passage, ça c'est un frontal là, nous prenons un changement de régime. Donc l'anticyclone qui va approcher, il peut occasionner des temps en froid et venteux. Donc le vent lui pourra enfoncer graduellement. Donc là pour l'instant, il y a un vent moyen d'environ 15 km/h. Mais graduellement,

0: cours de la journée, nous battons le vent et prend aussi. Donc, vous soufflez d'environ 45 km par heure avec une rafale de 90 km par heure. Donc, nous conseillons d'être très prudent sur toutes les manœuvres en hauteur et l'eau la route. Donc, et nous aussi, nous avons la houle de l'eau de 4 à 6 mètres qui est générée loin au sud-ouest des Mascarennes. Et ça va de la houle là, elle commence à influencer l'état de la mer dans les parages de Maurice. Donc, la mer peut être très houleuse. Et ça va de la houle là, elle est quand même occasionnellement un raz de marée. Et donc, nous conseillons le but parfaitement sortir en mer. Et aussi, éviter de la plage du sud et de l'ouest, surtout à l'heure des marées hautes.
1: Merci, Corsen Moutien, prévisionniste, qui était en direct de la station météo. Alerte à l'arnaque sur Facebook utilisant l'image du leader de l'opposition Chetan Babulal. Selon un communiqué publié en son nom, une publicité frauduleuse propose de faux services liés à des documents administratifs contre 13 500 roupies. Chetan Babulal affirme n'avoir jamais autorisé cette annonce et appelle le public à ne pas cliquer sur le lien, ne transmettre aucun document et n'effectuer aucun paiement. Une plainte doit être déposée auprès de la Cybercrime Unit et de l'ICTA. Et les débats sur la motion de remise en liberté sous caution de Mame Ravatomang se sont poursuivis hier devant la Bail and Remand Court. Le chef enquêteur par intérim de la FCC, Parmans Alior, a été contre-interrogé. Maître Kushal Lobin, qui représente la défense, a avancé plusieurs arguments pour justifier la remise en liberté provisoire de l'homme d'affaires malgache, qui est détenu depuis 307 jours. De son côté, la FCC soutient que le risque de fuite reste élevé. Le point avec Kabin Tapeso et Pranav Bihari.
2: Selon Kushal Lobin, les trois raisons invoquées par la FCC, le risque de fuite, la falsification de preuves et l'influence sur les témoins ne tiennent pas. La défense s'appuie notamment sur la durée de la détention, le fait que les preuves documentaires seraient déjà sous scellés à la FCC, ainsi que sur la collaboration de Mame Ravatomang, qui a remis deux affidavits à la FCC au bureau du directeur des poursuites publiques. De son côté, Parmahans Alyar estime que le risque de fuite reste élevé. Il affirme que Mame Ravatomang possède trois bateaux, dont un yacht enregistré à Madagascar et que les trois embarcations n'ont pu être localisées dans la Grande Île. Un document des autorités portuaires malgaches obtenu par la FCC il y a deux jours a toutefois été contesté par Kushal Lobin, notamment en raison de la situation politique à Madagascar. Parmahans Alyar a également révélé que la FCC, grâce à un nouvel équipement, a pu télécharger l'historique des recherches effectuées sur le téléphone de David Jean-Christian Thomas, un proche de Mame Ravatomang actuellement en liberté conditionnelle. Quatre témoins sont cités à comparaître pour la défense, parmi figure Lova, la fille de Mame Ravatomang, l'avocat français Hector Bernardini ainsi que Fakir Mahmoud, directeur d'une société de management à Maurice. L'affaire a été ajournée au 9 septembre prochain.
1: Villela Chulen, l'épouse de Mithun Chulen, a été arrêtée hier après une perquisition menée à Rosebel. Là-dessous, était à son domicile au Morne. Et donc, les policiers y ont saisi un DVR, une lunette de visée pour fusil ainsi que des munitions. Cette opération de là-dessous de Rosebel s'inscrit dans l'enquête sur un présumé complot lié à l'importation de 157 kilos de cannabis entre La Réunion et Maurice. Son épouse Mithun Chulen est toujours recherché dans le cadre de cette affaire. Et la défense l'emporte. Le CEO de l'ex Grand Thornton Advisory Services Limited, Sator Hadjiabdullah, faisait l'objet d'une accusation provisoire de blanchiment d'argent présumée dans le cadre d'un paiement de 3,6 millions de roupies effectué par Air Mauritius. Cette accusation provisoire a été rayée hier devant la cour de district de Port-Louis. Le récit de Lovina Sophie.
3: Dans sa décision, la magistrate Shaïn Inshira Doriaou a relevé que cette somme n'avait pas été versée sur le compte personnel de Sator Hadjiabdullah, mais sur celui de Grand Thornton Advisory Services. Elle a également pris note des irrégularités relevées par la Financial Crimes Commission dans les procédures d'attribution d'un contrat pour Air Mauritius, alors que la compagnie aérienne nationale est ensuite passée sous administration volontaire en 2020. Selon la FCC, le contrat n'a pas reçu l'approbation du conseil d'administration de MK et n'a pas fait l'objet de procédures adéquates. Mais pour le tribunal, ces éléments ne suffisaient toutefois pas à établir un lien entre Sator Hadjiabdullah et le délit de blanchiment allégué. La magistrate a toutefois précisé que la radiation de l'accusation provisoire ne devait pas être interprétée comme une déclaration d'innocence. Sator Hadjiabdullah est défendu par maître Raouf Goulboul et maître Raïs Goulboul ainsi que maître Jaykant Gadjador, signaux à Tony.

0: Après 3 années à Maurice, l'ambassadeur de France, Frédéric Bontemps quitte ses fonctions. Il a effectué hier une visite d'adieu au Premier ministre, le docteur Navin Ramgoolam, au bâtiment du Trésor. Les échanges ont porté sur les relations entre Maurice et la France et sur le renforcement de la coopération entre les deux pays. Frédéric Bontemps rejoindra désormais l'Institut de recherche pour le développement à Marseille. Son successeur, Alexis Loyer, est attendu à Maurice à la mi-septembre. Écoutons Frédéric Bontemps, ambassadeur de la République française à Maurice.
1: Après 3 très belles années passées à Maurice, où j'ai eu le privilège et le très grand plaisir d'être ambassadeur de la République française ici, et à la veille de mon départ, je quitte l'île samedi, dans 2 jours, je souhaitais passer, remercier le Premier ministre pour la confiance dont il m'a honoré et lui dire tout le plaisir que j'avais eu à travailler ici.
2: Qu'est-ce que vous retenez de ce passage à Maurice ?
1: Oh, il y a eu de très beaux moments. Naturellement, la visite du président de la République, première visite depuis plus de 30 ans. Et puis, tout récemment, nous venons d'achever le déménagement de notre ambassade, qui est maintenant située à Telfair, dans ses nouveaux locaux. Ce sont là 2 dates, 2 événements qui marquent dans la vie d'un ambassadeur.
0: Et ce vendredi, Raksha Bandhan est célébré à Maurice, une date qui a d'ailleurs fait débat cette année en raison de l'éclipse lunaire partielle. Alors que certains calendriers situent la célébration au 27 août, la Mauritius San Atandama Temples Federation maintient officiellement la date de ce vendredi 28 août. Au-delà de la tradition du fil noué au poignet, cette fête rappelle avant tout un symbole de protection pour l'Acharya Sharma. Le Rakhi ne se limite pas nécessairement au lien entre un frère et une sœur. Écoutez-le au micro de Charlene Yabon.
3: Bien longtemps, Tena en la guerre en détise et aussi ban démon. Donc, pour protéger ban Dieu, Lord Brahma créateur les fin cri en Raksha Sutra. C'est-à-dire, Sutra vidéo en thread, thread sacré, couleur rouge, qui les fin cri avec ban verset sacré. Pour qu'il y ait un sador, les bras droits, 2 bandes d'étis, pour les protéger les autres pendant la guerre. Depuis ça, nous finissons dans le monde de Raksha Sutra. Donc, le jour de Raksha Bandhan n'est pas seulement sa lien fraternel, mais sa Raksha Sutra-là qui dépasse au-delà de ça. C'est-à-dire, une personne qui peut un frère, capable de se lier entière avec un idole, avec un murti, et une personne qui peut se lier par Madame Michi. Donc, c'est un jour que nous seeks the blessings de Dieu qui nous protège, sa sweetness-là, sa bonding-là, les reste bien tous les temps dans nos vies et dans nos entourages.
0: Cette tradition continue également de se transmettre à la nouvelle génération. À 18 ans, Ridhi Fokir Chan célèbre Raksha Bandhan avec ses 2 frères âgés de 15 et 4 ans. Au programme prière, échange de Rakhi, cadeaux, mais aussi des vœux de santé et de réussite.
4: Raksha Bandhan, c'est une fête qui, chaque année, me célébrer avec mes 2 frères. Fête-là signifie que Bandhan peut protéger moi et en même temps, moi, je me protège Bandhan. Et chaque année, le matin, nous devons venir, nous finir faire la prière, puis m'entendre ce traquis. Ça en est là, mon petit frère, il n'a qu'à tomber. Depuis une semaine, je fais autre cadeau avec moi, donc je finis. C'est ce cadeau, je finis de nuit avant la fête. Pour Denis, je fais un cadeau comme des jouets, puis pour le grand, pour me donner un t-shirt. Merci de mon cadeau. Je me demande bon Dieu, protège mon frère, garde bien de sa vie, de sa santé, de l'éducation et tout.
0: À l'étranger, le bilan continue de s'alourdir après les crues écoulées de boue dévastatrices survenues à la frontière entre le Népal et le Tibet. Selon le dernier bilan communiqué, au moins 392 personnes ont perdu la vie, tandis que plus de 1400 personnes sont toujours portées disparues, parmi lesquelles de nombreux touristes étrangers. Une nouvelle menace inquiète désormais les autorités. Un risque élevé de rupture d'un lac de retenue a été signalé dans la zone touchée. C'est la fin de ce journal, merci de l'avoir suivi. Prochain point avec l'actualité à 8h et vous allez retrouver Archie Sitana pour le journal des sports.
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6: Bonjour à tous, on démarre avec le tirage au sort de la Ligue des Champions. La nouvelle phase de Ligue est désormais connue. 36 équipes, chacune disputera 8 rencontres et un classement unique. Les 8 premières seront directement qualifiées pour les 8e de finale. Les équipes classées de la 9e à la 24e place devront passer par les barrages. Et plusieurs affiches attirent déjà l'attention. Le Paris Saint-Germain, champion d'Europe en titre, sera notamment opposé au FC Barcelone à Manchester City

et à l'AS Rome, Aston Villa, Galatasaray, Villarreal, Bratislava et Côme complètent son programme. Manchester City retrouvera également le Barça, le Paris Saint-Germain, mais aussi le Sporting Portugal, Porto, Naples et Lens. Pour le Real Madrid, deux rendez-vous seront deux rendez-vous majeurs. Un déplacement à Arsenal et la réception de l'Inter Milan au Santiago Bernabéu. Arsenal aura également un calendrier relevé avec le Bayern Munich, le Real Madrid, Dortmund, Naples et Lille. Liverpool croisera notamment l'Atlético de Madrid et l'Inter Milan, tandis que le Bayern Munich retrouvera Arsenal, Manchester United et l'Atlético de Madrid. Du côté français, Lille affrontera notamment le Bayern Munich, Arsenal, l'AS Rome et le Real Betis. Lens de son côté aura Manchester City, Liverpool, le Sporting Lisbonne, Leipzig et Bodø Glimt sur sa route. Le programme est complet. Le programme complet des affrontements de la phase de ligue est maintenant établi, mais pas encore les dates auxquelles elles se joueront. L'UEFA devrait publier le calendrier de la compétition ce samedi. Et justement, parlons de l'instance européenne. L'UEFA renonce à son projet de boycott des compétitions de la FIFA après avoir obtenu l'abandon définitif de la vente d'actifs liés à la Coupe du Monde. L'instance européenne maintient cependant la pression sur le président de la FIFA, Gianni Infantino, et souhaite son départ lors de l'élection de la présidence prévue en mars 2027. Place maintenant aux résultats enregistrés hier en Europe, en Espagne, dans un match en retard de la première journée de la Liga. Le FC Barcelone s'est imposé 3-0 face à l'Athletic Bilbao. Après son succès 5-0 lors de la journée précédente, le Barça prend donc les commandes du championnat à la différence de but devant le Real Madrid qui est deuxième. Dans l'autre rencontre d'hier, Osasuna est allé battre le Celta Vigo 2-1. Et en Angleterre maintenant, la suite et fin du deuxième tour de la League Cup a livré deux résultats. Chelsea s'est imposé 2-0 face à Luton Town, tandis que Fulham a dominé l'AFC Wimbledon 3-0. Au prochain tour, Chelsea affrontera Leeds United alors que Fulham retrouvera West Ham. Ces rencontres sont prévues durant la première semaine de septembre. On termine avec de l'athlétisme. Deux records du monde ont marqué le meeting de Ligue de Diamants de Zurich sur les 400 mètres et le Brésilien Alisson dos Santos s'est imposé en 45 secondes 80 devant Karsten Warholm en 45 94 sur le 100 mètres et l'Américaine Masai Russell a battu le record du monde en 12 secondes 09 devant Toby Amusson en 12-23. L'ancienne marque était de 12 secondes 12 centièmes. Aussi à la PH, Armand Duplantis a remporté le concours avec un saut à 6,25 m devant le grec Emmanuel Karalis qui établit un record personnel à 6,20 m. Les deux hommes ont ensuite échoué à 6,32 m, soit un centimètre au-dessus du record mondial de Duplantis. Sur les 100 mètres, Julian Alfred s'est imposé en 10 secondes 70 devant Melissa Jefferson-Wooden. Les deux sprinteuses ont été départagées au millième de seconde. Et sur les 800 mètres, la Suissesse Audrey Véro a signé un temps d'une minute 53 secondes 70 à seulement 42 secondes du record du monde. Nouvelle qui nous amène à la fin de ce journal des sports. Merci de l'avoir suivi. Restez bien branchés. Vous allez retrouver dans une poignée de secondes Sophie et Patrice.

0: Oui, ça sent.
1: Ça sent le week-end.
0: Ça sent vendredi, là.
1: Ça sent bon en plus.
0: Ça sent la fête, là. Hein.
1: Ouais, la fête du village.
0: Florence and the Machine, au fait. Elle s'appelle Florence Welch. Et c'est la chanteuse de Florence and the Machine. Ça, c'est Spectrum. Chers amis, une version spéciale signée Maya Jane Coles. À venir les communiquer et aussi la météo.
1: Alors, des communiqués du Central Electricity Board qui avisent les abonnés de Forestside, habitants, dans les rues et périmètres suivantes, une partie de Bourlaine et les ruelles avoisinantes, que la fourniture d'énergie sera interrompue ce dimanche 30 août entre 10h et 14h en raison des travaux d'entretien effectués. Et puis, le CEB qui avise les abonnés de Forestside, habitants dans les rues et périmètres suivantes, résidence Saint-Luc, impasse Bourg, et les ruelles avoisinantes, ben voilà que la fourniture d'énergie sera interrompue ce dimanche, on l'a déjà dit. Et puis les abonnés de Curpip, habitant les rues et périmètres suivantes, une partie de l'Ecclesio Street, Higginson Street, Azarising Street et les ruelles avoisinantes, que la fourniture d'énergie sera interrompue demain samedi le 29 août. Et puis

0: Puis le CEB qui avise les abonnés de Bois Chéri, Grand Bois, le Grand Road et NHDC, Grand Bois, que la fourniture d'énergie sera interrompue ce dimanche 30 août entre 9h et 15h, toujours en raison des travaux effectués sur le réseau. Le CEB qui s'excuse auprès de tous ceux affectés par ces coupures.
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0: C'est un plaisir d'avoir notre prévisionniste, M. Carsten Moutier. Est-ce qu'on arrive à l'avoir? Non, on me fait
1: non,
0: si, on
1: non,
0: fait
1: non,
0: si.
1: Allez. Non, bah, ce n'est pas grave, on va vous donner, on va lui lire le communiqué, d'accord, de la météo émis à 4h30 ce vendredi. Alors, juste pour vous. Ah, il est là, il est là. Ah, d'accord.
0: Il est là, M. Carsten Moutier.
1: Ouais,
0: bonjour.
1: Bonjour.
0: Allô. Allô, allô, allô. Allô, il est là, il n'est pas là.
1: C'est quand il y a un souci avec la communication,
0: ouais,
1: certainement.
0: Ben on va lire.
1: Allez, les communiqués. Un avertissement pour Maurice tout d'abord. Un avertissement de forte houle et de vent fort est en vigueur et sera valable jusqu'à 22h ce dimanche 30 août. Des nuages associés à un fond froid influenceront le temps local au cours de la journée. Par la suite, un fort anticyclone s'approchant par le sud-ouest des Mascareignes occasionnera un temps froid et venteux sur notre région. Et puis, beau temps ce matin. Par contre, le ciel qui deviendra graduellement nuageux au cours de la journée avec des pluies intermittentes sur la moitié sud de l'île et sur le plateau central. Des poches de brouillard sont aussi prévues. La température maximale sera entre 19 et 21 degrés sur les hauts et entre 23 et 26 degrés sur les régions côtières. Mi-couvert durant la nuit avec des pluies fines sur les hauts avec une température minimale qui sera entre 14 et 16 degrés à Vacoix-Phoenix et entre 18 et 21 degrés ailleurs. Le vent qui soufflera du sud d'environ 15 km/h, tôt ce matin, se renforçant graduellement jusqu'à 45 km/h en moyenne avec des rafales de l'ordre de 90 km/h. Et puis, il est conseillé, on rappelle donc au public, à Maurice et à Rodrigue également, d'être très prudent face aux débris volants, d'éviter les manœuvres sur les immeubles et autres structures élevées, d'être très prudent en conduisant sur les routes exposées au vent de travers. La mer sera très forte au-delà des récifs avec des houles de 4 à 6 mètres. Ces houles qui pourraient provoquer des raz-de-marée, en particulier lors des marées hautes, et pourraient entraîner des inondations côtières dans les zones de basse altitude, surtout à l'ouest et au sud. Alors il est fortement conseillé aux pêcheurs, aux plaisanciers et au public en général de ne pas sortir en mer et à l'heure des marées hautes, et de ne pas s'aventurer sur les plages. Et puis, on a encore une information supplémentaire. Il y aura une éclipse partielle de la Lune aujourd'hui qui débutera à 5h22 et se terminera à 11h04. Elle sera visible à Maurice.
0: Et aussi à Rodrigue. Et la situation générale à Rodrigue, un avertissement de forte houle et de vent fort est en vigueur à Rodrigue et sera valable jusqu'à 22h dimanche. Des nuages associés à un front froid influenceront le temps local cette nuit. Par la suite, un fort anticyclone s'approchant par le sud-ouest des Mascareignes occasionnera un temps froid et venteux sur Rodrigue. Il fera beau ce matin, mi-couvert à parfois nuageux cet après-midi, graduellement nuageux cette nuit avec des pluies intermittentes, des poches de brouillard sont aussi prévues. Température maximale en journée 24 à 26 degrés et ce soir à Rodrigue il fera entre 15 et 18 degrés. Vent de 20 km/h qui va se renforcer du sud-est et qui atteindra les 90 km/h. Donc, le temps, chers amis, sur Maurice et Rodrigue, il y a avertissement de forte houle, il y a un front froid et aussi il y a l'éclipse demain matin. Donc, plein de choses. Et puis, à Rodrigue, le soleil se couche à 17h37, marée haute à 13h08 et demain à 1h14, marée basse à 7h01 et 19h08. Sortez vos pulls ce soir, chers amis, il fera 14 degrés sur les hauts. Voilà, à venir à la rubrique économique de Kamlesh
1: Bakori. Vision 2050.
0: Épor.
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0: Bonjour. Notre île occupe une position stratégique au milieu de l'océan Indien. Maurice se situe sur la route maritime entre l'Asie et l'Amérique du Sud. En période de crise et conflit, pour lui devient un point important pour le ravitaillement des navires qui évitent ces zones de guerre. Est-ce que notre port historique a atteint son potentiel? L'ébauche du document Vision 2050 nous donne une nouvelle perspective. Aujourd'hui, le secteur portuaire contribue l'équivalent de 600 millions de dollars à notre produit intérieur brut. Or, le potentiel peut se quintupler, passer à 3 milliards de dollars d'ici 2050. Afin d'y parvenir, le port devrait se transformer en une plateforme intégrée et se positionner comme une passerelle stratégique dans l'océan Indien. En investissant dans de nouvelles infrastructures, en misant sur la productivité, en modernisant notre port franc, on serait en mesure d'attirer de grandes compagnies maritimes et distributeurs en quête de diversification régionale. N'empêche que la route sera longue, nécessitant des investissements conséquents et une étroite collaboration entre l'État et le secteur privé. Au cas contraire, on devrait se contenter des pires places dans le classement mondial.
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0: Ça, c'est la nouvelle version de Corneille et son titre ensemble, mais il n'est pas tout seul.
1: Il est avec Vita.
0: Avec Vita, cette fois. C'est pas mal du tout. À venir, on ira au Champ de Mars pour retrouver Mekrach Viria pour dernier virage. C'est vraiment la dernière virage, la ligne droite. Nous, les points à la ligne droite, là. Hein. Du Baltus Beat, là. Et grâce à
1: Mekrach. Mais c'est le avant-dernier, en fait, avant le Médène, c'est ça?
0: Oui, exactement. Ouais. Mais bon, les chevaux qui courent demain ne seront pas alignés le jour du Médène. OK, ça, on est clair. Mais on a envie de savoir qui touchera le but en premier dans ces 7 courses prévues demain. Mais par contre, juste avant, on a Anju Ramgulam, Sophie.
1: Oui, alors qui nous dit « Actu Koyati ».
0: Actu Koyati.
1: Qu'est-ce que ça veut dire?
0: Qu'est-ce que ça veut dire? On est...

0: Dungeon.
1: Madame, Monsieur, bienvenue dans cette édition.

nous, communément appelé gali-gali chez nous. Cette fois, pas de coque-noix likutuni haché menu ou de tilimon coupé en deux dans la croisée. Pas de culotte style balciment ni de slip volé sur la corde à linge du voisin. Pas de poupée vaudou avec des aiguilles d'acupuncture idéalement insérées dans des parties intimes, non. Il ne s'agit pas de ça. Au cimetière de Bigara, où il n'était pas allé faire du tourisme, ni réparer des routes, oui, ce sont des indices qu'on vous donne là, auditeur de peu de foi, un homme venu nettoyer la tombe de son cher frère a découvert un petit morceau de papier avec des noms de politiciens inscrits dessus. Aux dernières nouvelles, ces élus n'ont pas encore fait appel à Elu & Sons pour leur funérailles. Autre actu cariaté de cette semaine, Monsieur Abe a cédé à la hantise des critiques des Ourlanus. Il aurait ainsi utilisé des facilités de l'hôpital pour se faire opérer sous l'œil observateur de son médecin traitant qui exerce dans le privé selon ses dires. Pourquoi n'est-il pas allé en clinique? Est-ce un cas d'arpagonisme, de pixouisme? Monsieur Abe, pour sa défense, explique que X, Y et Z l'auraient critiqué quelle que soit sa démarche. Morale de l'histoire, nous sommes tous humains certes, mais peut-être pas tous égaux devant les privilèges et autres grosses queues, aussi appelées longues files d'attente. Intéressons-nous aussi à cette autre actu ultra cariatée vue sur les réseaux sociaux. Un homme affirme que son frère a reçu une contravention pour excès de vitesse par la poste il y a quelques jours. Jusqu'ici, pas très cariaté, me direz-vous. Mais là où l'affaire se cariatise, c'est que le frère en question est décédé depuis plusieurs années et que la contravention daterait de 2001 ou 2011, la date n'étant pas très lisible sur le morceau de papier officiel. Recevoir une contravention pour avoir roulé à tombeau ouvert alors qu'on est mort, c'est pas du cariatase ça? Bon, allez, bon vendredi à tous. Croquez la vie à pleines dents avant d'être mort et de recevoir une contravention.

0: souvenirs, vous étiez encore jeune.
1: Oui, on est encore jeune, ça va. Hein.
0: À l'époque. Allez, direction le Champ de Mars.
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0: Mekradj, bonjour.
3: Bonjour Patrice, bonjour Sophie. Comment ça va?
0: Vous allez bien?
1: Très bien, vous n'avez pas trop froid?
3: Non, ça va.
0: Pour lui, ça va. Mekradj, demain, 7 courses seulement prévues. Hein, les entraîneurs gardent leurs chevaux chauds pour le Médane, c'est ça?
3: J'espère Patrice.
0: On espère, non?
3: Parce que je ne crois pas qu'on aura beaucoup de chevaux. Peut-être dans le Médane, la course est open maintenant, donc on aura pas mal de chevaux. Mm-hmm. Mais est-ce que ce sont des chevaux compétitifs dans ce champ? Ouais. C'est la question que je me pose.
0: Exactement.
3: Peut-être qu'il y a un gros souci au niveau des fixtures qu'on doit revoir, parce que sinon, ce sera très compliqué pour terminer la saison.
0: Exactement. Et puis, l'information, Tamaris Ketri ne sera pas au départ du Médane.
3: Ouais. Il ne sera pas au départ du Médane, il a malheureusement contracté un virus, et je vois la mal manger, etc. Donc, c'était une bonne décision de ne pas le courir, mais un gros coup du côté de l'écurie Paul Fonction.
0: Mais il ne porte pas quand même trop désavantagé, il y a un certain Superior Force, malgré que les 2400 mètres semblent le bout du monde pour lui, s'il y a une course... pas trop rapide, il peut faire l'arrivée, n'est-ce pas, Mekradj?
3: Ah, écoutez, parce qu'il peut définitivement faire l'arrivée avec Manuel Lenès sur le dos. Mm-hmm. Mais quand même, là, Tamaristri allait être probablement le favori de la course.
0: Bien sûr. Parlons des courses de demain, Mekradj. Qu'avez-vous vu ce matin à la prise de sang? Qu'avez-vous à l'entraînement? Il y a quelques courses avec 5 chevaux, deux courses avec 6 chevaux et une course avec 7 chevaux.
3: Écoute Patrice, dans la première course, il y a un gros favori qui est Nordic Prince. Oui. Que moi, je ne suis pas vraiment fan.
0: D'accord.
3: Ce matin, j'ai vu Lunar Descent, qui est vraiment dans une excellente condition. Ce cheval-là, pour finir sa condition à Floréal. Et je crois qu'il va courir pour ce Nordic Prince qui est coté à 400. Je crois que c'est un excellent value bet.
0: Ben oui.
3: Dans la deuxième course, il y a Rose de Key qui se pose comme un cheval à battre. Mm-hmm. Mais je viens d'apercevoir Sibiné qui vient de la prise de sang, qui est vraiment lui aussi dans une superbe condition. Mon choix se pose vers Sibiné.
0: D'accord.
3: Dans la troisième course, Patrice, il y a Gornovon qui est vraiment dans une forme resplendissante.
0: Malgré les 1450 mètres.
3: Écoutez, ça, on va analyser un peu en profondeur par rapport au pédigree, mais sur la forme, rien à dire sur ce cheval. Il est vraiment très, très bien. Mm-hmm. Et Ashley, qui vient de passer devant moi, lui aussi est dans une bonne condition. Le cheval a gagné en couleur.
0: OK.
3: Limine rouge, Patrice.
0: Mais c'est Limine rouge, je dis, ça nous content. la quatrième course.
3: Dans la quatrième course, Patrick, New World est un cheval qui est très estimé par son entourage.
0: Oui, on le sait.
3: Mais ce matin, j'ai vu National Award.
0: Oui, ça fait la deuxième fois que vous nous dites ça en une semaine. Hein.
3: Je ne sais pas. Je sais pas si c'est le même National Award. C'est son frère qui va courir demain.
0: Bien sûr, grand frère. Hein.
3: J'ai jamais vu National Award dans une condition pareille.
0: D'accord, super. Dans la cinquième course, Mekradj?
3: Dans la cinquième course, comme je vous le disais, je suis très content dans les gens de We Have Touchdown.
0: We Have Touchdown.

0: Oui.
1: qui est vraiment dans une super condition lui aussi. Il a très bien travaillé depuis qu'il a changé d'air. Donc, il va courir une très bonne course. Et si Yannis Takacs monte inspiré, il peut être le cheval là-bas.
0: D'accord. Et vous allez partir contre moi dans la sixième course, là. Moi, j'aime bien mon est ici, mon Atma Ekoman.
1: Donc, tu parles de Atma Ekoman, il est en train de descendre pour la prise de sang avec son palefrenier. Et écoute, Patrice, je vais partir contre moi-même dans cette course. Moi qui étais fan d'Underworld,
0: Oui.
1: Rosie, je crois qu'il faudrait être très fort pour contrer Boundless Inlet.
0: D'accord. Et dans la dernière course, Mekraj?
1: Dans la dernière course, bon, je crois qu'on se dirige vers un duel entre Blackjack Randall et Bubble Boy, mais avec un gros avantage pour Blackjack Randall par rapport à la ligne.
0: D'accord. Mekraj, merci pour ces renseignements. On vous retrouve à la radio ce soir à quelle heure?
1: Ce soir à 6h à la radio,
0: Et puis à la télé à
1: à la télé à 20h15.
0: 20h15 et demain, rendez-vous midi 10 pour la prise d'antenne. Mekraj, merci, à demain.
1: Merci, bye. Bye.
2: Bye.
0: Allez, la musique revient dans quelques instants. Non, la musique revient tout de suite. Leon Rimes, chers amis, qui fête aujourd'hui ses 44 ans. Leon Rimes, Can't Fight the Moonlight. Écoutez, juste après ceci.
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0: Lynn Rimes, chers amis, avec Can't Fight the Moonlight à venir. Le taux de change avec vous, Sophie.
1: Oui. Le taux indicatif de vente pour l'euro à 55 roupies 38 sous, la livre sterling à 64 roupies 57 sous, le dollar américain à 47 roupies 51 sous, le rand sud-africain à 3 roupies 17 sous, le dollar canadien, le taux indicatif de vente à 36 roupies et 28 sous.
0: Merci Sophie. Le prochain morceau qu'on a choisi, c'est signé Roland Garros avec la voix de Darling. Le titre vert gagnant, il nous parle des DJ qui se la pètent un peu. Écoutez.
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1: C'était Roland Garros côté de Darlene, revers gagnant.
2: C'est pas ce qu'il dit, hein, genre un DJ, ben, c'est bon, tu fais ton truc et c'est bon, rentre chez soi.
1: Ouais, rentre chez chacun rentre chez soi. Ouais.
2: Oui, oui.
1: Ouais. Non, moi j'aime quand il dit qu'il y a des millions de dollars pour passer de la musique. Voilà. Allez, à venir Tech Talk avec Medine Balou.
2: Alors oui, qui parle de cette intelligence artificielle. Eh bien écoutez, ça nous surprend de mieux en mieux. Hein.
1: Et puis, ouais.
2: Qui apprend à lire comme nous.
1: Qui apprend à lire comme nous. Et puis juste après, on aura un petit son, une petite nouveauté que Sophie a choisie, signée Victoni, s'appelle Slick. Et puis, on aura le journal. Et l'interview de la matinale. Aujourd'hui, l'interview de la matinale, Sophie.
2: Avec Adrien Valère, qui reçoit l'honorable Ritish Ramphol,
1: oui.
2: Le ministre des Affaires étrangères, de l'intégration régionale et du commerce international.
1: On se retrouve juste après. Là, c'est Tech Talk.
3: Bonjour et bienvenue dans Tech Talk. Lire n'est pas aussi simple qu'il y paraît. Chaque personne lit différemment. Elle saute des mots, elle revient en arrière, elle ralentit sur un passage difficile. Ses comportements ne sont pas aléatoires. Ils dépendent de contraintes propres à chacun. La langue, la mémoire, la vision, la vitesse des yeux. Des chercheurs de l'université Aalto, en Finlande, ont imposé ces mêmes contraintes à un modèle d'intelligence artificielle. Et le résultat est surprenant. En comparant les décisions du modèle aux données de suivi du regard chez des humains, les chercheurs ont constaté que les comportements étaient similaires. L'intelligence artificielle lisait comme un être humain, non pas en imitant les mouvements des yeux, mais en adoptant les mêmes contraintes cognitives. Ce que cela révèle est intéressant. Ce ne sont pas les textes qui déterminent la façon dont on lit. Ce sont nos propres limites, la capacité de notre mémoire, la rapidité de notre regard, la familiarité avec la langue. Les perspectives sont concrètes. Si un modèle peut reproduire le comportement de lecture d'un humain, il peut aussi anticiper ses difficultés et donc adapter le texte en conséquence. Reformuler une phrase trop longue, simplifier un passage dense, ajuster la présentation selon le profil du lecteur. On pourrait imaginer des textes qui s'adaptent en temps réel sur nos écrans. Une même information présentée différemment selon que l'on est un lecteur rapide, un enfant qui apprend ou une personne présentant des difficultés de lecture. La lecture a longtemps été considérée comme une compétence universelle. Elle est en réalité profondément individuelle. Et l'intelligence artificielle commence à s'en apercevoir. 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
1: Bon vendredi, bonne route, il est 8h. Journal avec Adrien Valère. Bonjour Adrien.
2: Bonjour Sophie, bonjour à tous.
1: Et les titres.
2: À Pointe-d'Estny, le gouvernement renforce les mesures pour garantir l'accès public à la plage avec de nouveaux panneaux et le dégagement des passages. Alerte à l'arnaque sur Facebook utilisant l'image de Chetan Baboulal avec une fausse offre de documents contre 13 500 roupies. Mame Ravatomang, après 307 jours de détention, la défense réclame sa remise en liberté tandis que la FCC maintient le risque de fuite. Près de 400 morts au Népal et au Tibet alors qu'un risque de nouvelle crue inquiète. À Pointe-d'Estny, les autorités renforcent les mesures pour garantir l'accès du public à la plage. De nouveaux panneaux ont été installés à un passage qui a été dégagé. Plusieurs habitants ont également reçu des avis leur demandant de retirer les structures qui bloquent les accès publics. Le ministère du Logement et des Terres prépare parallèlement de nouveaux règlements pour mieux encadrer l'accès et l'utilisation du littoral. Écoutez.
3: À Pointe-d'Estny, le gouvernement passe à l'action pour garantir l'accès du public à la plage. 4 nouveaux panneaux ont été installés pour indiquer clairement les 2 accès publics. L'un des passages a également été dégagé par la Special Mobile Force, tandis que le District Council de Grand-Port en assurera désormais l'entretien. Mais ce n'est pas tout. Plusieurs habitants ont reçu des avis leur demandant de retirer, dans un délai de 7 jours, les structures qui bloquent les accès publics et le passage commun. Une nouvelle visite sur le terrain est prévue la semaine prochaine. Autre étape annoncée par le ministère du Logement et des Terres, les nouvelles State Lands Public Access to the Coastal Domain Regulations 2026. Elles visent à mieux encadrer l'accès au littoral et l'utilisation des plages, notamment les barrières, la circulation des véhicules, le bruit, la propreté et les activités commerciales. Le ministère précise que ces règles ne remettent pas en cause les propriétés privées ni les droits déjà accordés. Le public est aussi invité à donner son avis par écrit au ministère. À Pointe-d'Estny comme ailleurs, le message est clair, les accès publics doivent rester ouverts et les plages accessibles à tous.
2: Et un avertissement de forte houle et de vent fort est en vigueur à Maurice jusqu'à 22h ce dimanche 30 août. Et un fort anticyclone s'approche par le sud-ouest des Mascareignes. Écoutons Quincen Moutien, prévisionniste de la station météo.
4: Donc, confirmation, il y a un avertissement de forte houle et de vent fort qui est en vigueur à Maurice. Donc, cet avertissement pourra l'avoir jusqu'à dimanche à 22h. Donc, ce matin, le temps général est pour bon sur l'ensemble de l'île, mais graduellement, au cours de la journée, nous prenons un nuage associé à un fond froid qui veut commencer à flancer le temps. D'ailleurs, sur la partie sud de l'île, nous pouvons déjà commencer à trouver la pluie dans la région de Suriname, Bois-Cher et tout ça. Donc, après ce passage, ce système frontal-là, nous prenons un changement de régime. Donc, l'anticyclone qui va approcher, il va occasionner des temps en froid et venteux. Donc, le vent lui pourra renforcer graduellement. Donc, là, pour l'instant, nous avons un vent moyen d'environ 15 km par heure, mais graduellement, au cours de la journée, nous patinons le vent aussi. Donc, vous soufflez d'environ 45 km/h avec une rafale de 90 km/h. Donc, nous conseillons de

0: très prudent, surtout le vent en hauteur et l'eau, la route. Donc, et nous aussi, nous avons la houle de l'eau de 4 à 6 mètres qui est générée loin au sud-ouest des Mascarennes. Et ça va de la houle là, elle commence à influencer l'état de la mer dans les parages de Maurice. Donc, la mer peut être très houleuse. Et ça va de la houle là, elle est quand même occasionnellement ras de marée. Et donc, nous conseillons le but parfaitement de sortir en mer et aussi éviter de la plage du sud et de l'ouest, surtout à l'heure des marées hautes.
1: Alerte à l'arnaque sur Facebook utilisant l'image du leader de l'opposition Chetan Babulal. Selon un communiqué publié en son nom, une publicité frauduleuse propose de faux services liés à des documents administratifs contre 13 500 roupies. Chetan Babulal affirme n'avoir jamais autorisé cette annonce et appelle le public à ne pas cliquer sur le lien, ne transmettre aucun document et aussi qui n'affecte des paiements. Une plainte doit être déposée auprès de la Cybercrime Unit et de l'ICTA. Et les débats sur la motion de remise en liberté sous caution de Mamravatomang se sont poursuivis hier devant la Bail and Remand Court. Le chef enquêteur par intérim de l'FCC, Parmans Alior, a été contre-interrogé. Maître Kushal Lobin, qui représente la défense, a avancé plusieurs arguments pour justifier la remise en liberté provisoire de l'homme d'affaires malgache détenu depuis 307 jours. De son côté, la FCC soutient que le risque de fuite reste élevé. Le point avec Kevin Tapesor et Pranav Biari.
2: Selon Kushal Lobin, les trois raisons invoquées par la FCC, le risque de fuite, la falsification de preuves et l'influence sur les témoins ne tiennent pas. La défense s'appuie notamment sur la durée de la détention, le fait que les preuves documentaires seraient déjà sous scellés à la FCC, ainsi que sur la collaboration de Mamravatomang, qui a remis deux affidavits à la FCC et au bureau du directeur des poursuites publiques. De son côté, Parmahans Alyar estime que le risque de fuite reste élevé. Il affirme que Mamravatomang possède trois bateaux, dont un yacht enregistré à Madagascar et que les trois embarcations n'ont pu être localisées dans la Grande Île. Un document des autorités portuaires malgaches obtenu par la FCC il y a deux jours a toutefois été contesté par Kushal Lobin, notamment en raison de la situation politique à Madagascar. Parmahans Alyar a également révélé que la FCC, grâce à un nouvel équipement, a pu télécharger l'historique des recherches effectuées sur le téléphone de David Jean-Christian Thomas, un proche de Mamravatomang actuellement en liberté conditionnelle. Quatre témoins sont cités à comparaître pour la défense, parmi figure Lova, la fille de Mamravatomang, l'avocat français Hector Berardini ainsi que Fakir Mahmoud, directeur d'une société de management à Maurice. L'affaire a été ajournée au 9 septembre prochain.
1: Vinla Chulun, l'épouse de Mithun Chulun, a été arrêtée hier après une perquisition menée à par l'assaut de Rosebel à son domicile au Morne. Les policiers y ont saisi un DVR, une lunette de visée pour fusil ainsi que des munitions. Cette opération s'inscrit dans l'enquête sur un présumé complot lié à l'importation de 157 kilos de cannabis entre La Réunion et Maurice. Son époux Mithun Chulun est toujours recherché dans le cadre de cette affaire. Et la défense l'emporte. Le CEO de l'ex Grant Thornton Advisory Services Limited, Sato Haji Abdullah, faisait l'objet d'une accusation provisoire de blanchiment d'argent présumé dans le cadre d'un paiement de 3,6 millions de roupies effectué par Air Mauritius. Cette accusation provisoire a été rayée hier devant la cour de district de Port-Louis. Le récit de Lovina Sophie.
3: Dans sa décision, la magistrate Shaïne Inshira Doriaou a relevé que cette somme n'avait pas été versée sur le compte personnel de Sator Haji Abdullah, mais sur celui de Grant Thornton Advisory Services. Elle a également pris note des irrégularités relevées par la Financial Crimes Commission dans les procédures d'attribution d'un contrat pour Air Mauritius, alors que la compagnie aérienne nationale est ensuite passée sous administration volontaire en 2020. Selon la FCC, le contrat n'a pas reçu l'approbation du conseil d'administration de MK et n'a pas fait l'objet de procédures adéquates. Mais pour le tribunal, ces éléments ne suffisaient toutefois pas à établir un lien entre Sator Haji Abdullah et le délit de blanchiment allégué. La magistrate a toutefois précisé que la radiation de l'accusation provisoire ne devait pas être interprétée comme une déclaration d'innocence. Sator Haji Abdullah est défendu par Maître Raouf Goulboul et Maître Raïs Goulboul ainsi que Maître Jaykant Gajador, signaux à Tony.
1: Après trois années à Maurice, l'ambassadeur de France, Frédéric Bontemps, quitte ses fonctions. Il a effectué hier une visite d'adieu au Premier ministre, le docteur Navin Ramgoulam, au bâtiment du Trésor. Les échanges ont porté sur les relations entre Maurice et la France et sur le renforcement des coopérations entre les deux pays. Frédéric Bontemps rejoindra désormais l'Institut de recherche pour le développement à Marseille. Son successeur, Alexandre

0: Alexis Loyer est attendu à Maurice à la mi-septembre. Écoutons Frédéric Bontemps, ambassadeur de la République française à Maurice.
1: Après trois très belles années passées à Maurice, où j'ai eu le privilège et le très grand plaisir d'être ambassadeur de la République française ici, et à la veille de mon départ, je quitte l'île samedi, dans deux jours, je souhaitais passer, remercier le Premier ministre pour la confiance dont il m'a honoré et lui dire tout le plaisir que j'avais eu à travailler ici.
2: Et qu'est-ce que vous retenez de ce passage à Maurice ?
1: Il y a eu de très beaux moments. Naturellement, la visite du Président de la République, première visite depuis plus de 30 ans. Et puis, tout récemment, nous venons d'achever le déménagement de notre ambassade, qui est maintenant située à Telfair, dans ses nouveaux locaux. Ce sont là deux dates, deux événements qui marquent dans la vie d'un ambassadeur.
0: Et ce vendredi, Rakshabandhan est célébré à Maurice, une date qui a d'ailleurs fait débat cette année en raison de l'éclipse lunaire partielle. Alors que certains calendriers situent la célébration le 27 août, la Mauritius Sanandan Dalma Temples Federation maintient officiellement la date de ce vendredi 28 août au-delà du traditionnel fil noué au poignet. Cette fête rappelle avant tout un symbole de protection pour l'acharya Sharma. Le Rakhi ne se limite pas nécessairement au lien entre un frère et sa sœur. Écoutez-le au micro de Charline Yabon.
3: Bien longtemps, Tina en la guerre et en détise et aussi Van Démon. Donc, pour protéger Van Dieu, Lord Brahma créateur les fins gris en Raksha Sutra, c'est-à-dire Sutra vidéo en thread, thread sacré, couleur rouge, qui les fins gris avec Van verset sacré, pour qu'il y attache d'or les bras droits de Van détise pour les protéger pendant sa la guerre. Depuis ça, nous fins gagnent dans le monde Raksha Sutra. Donc, le jour de Rakshabandhan n'est pas seulement sa lien fraternel, mais sa Rakshasutra-là qui dépasse au-delà de ça. C'est-à-dire, une personne qui peut un frère, capable d'attacher lien entier avec un idole, avec un murti, et une personne qui attache lien par Madame Miché. Donc, c'est un jour que nous seek the blessings devant Dieu qui nous protège, sa sweetness-là, sa bonding-là, les reste bien tous les temps dans nos vies et dans nos entourages.
0: Et cette tradition continue également de se transmettre à la nouvelle génération. À 18 ans, Ridhi Fugachan célèbre Rakshabandhan avec ses deux frères âgés de 15 et 4 ans.
4: Rakshabandhan, c'est une fête qui, chaque année, me célèbre avec mes deux frères. Cette-là signifie qu'Ibana peut protéger moi et en même temps, moi, je me protège Ibana. Et chaque année, le matin, nous devons venir, nous finir faire la prière, puis m'entendre ce traki. Ça en est là, mon petit frère, il n'a qu'à tomber. Depuis une semaine, je fais autre cadeau avec moi, donc je vais finir. C'est ce cadeau, je vais finir de nuit avant la fête. Pour Denis, je prends un cadeau comme des jouets, puis pour le grand, je prends mon dernier, un t-shirt. Ben, merci de mon cadeau. Je me demande bon Dieu, protège mon frère, garde du bien, de sa vie, de sa santé, de l'éducation et tout.
0: Le bilan continue de s'alourdir après les crues écoulées de boue dévastatrices survenues à la frontière entre le Népal et le Tibet. Selon le dernier bilan communiqué, au moins 392 personnes ont perdu la vie, tandis que plus de 1400 personnes sont toujours portées disparues, parmi lesquelles de nombreux touristes étrangers. Et justement, aujourd'hui, lors de l'interview de la matinale, il sera question de ce dossier du Népal et du Tibet où les catastrophes se succèdent. À suivre l'interview de la matinale.

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0: Bonjour et merci, je peux rejoindre nous pour interview la matinale. Ce matin, nous recevons Ritesh Ramphol, ministre des Affaires étrangères et intégration régionale et du commerce international. Actualité internationale, sommet, la SADC, dossier Chagos, commerce régional et importation parallèle qui ban avancée pour Maurice et surtout qui ban résultat concret ban Mauricien capable d'atteindre. Ritesh Ramphol, bonjour, merci d'être avec nous aujourd'hui.
1: Bonjour Adrien.

0: et bonjour, bien sûr, ban auditeur et ban internaute de RM One.
1: Mais tout d'abord, nous commençons avec une actualité, donc surtout du Népal. Environ 1400 djimoun portés disparus et 400 djimoun donc qui finissent décédés après ben, une coulée de boue qui finit là-bas. Donc après ça, immense coulée de boue là. Donc qui ban relation qui Maurice Sénat avec Népal et qui vous finit constater après ce drame là.
0: Bon, nos relations diplomatiques avec Népal les datent depuis 1981. Et nous avons une relation, de très bonne relation avec le Népal. D'ailleurs, le ministre des Affaires étrangères népalais, Thierry Maurice, en avril de cette année-ci, à l'occasion de l'organisation de le Maritime Conference qui nous tient. Et comme c'est l'occasion, bien sûr, Zuen Li, il s'est fait élu. Et c'est un jeune ministre, c'est le ministre le plus jeune dans le gouvernement népalais. Alors c'est avec beaucoup de peine et de tristesse qu'il nous fait apprendre cet incident qui finit arriver là. D'après les derniers chiffres, il y a à peu près 469 de victimes de cette inondation-là. Et il y a aussi des centaines qui
1: ont
0: disparu. Alors nous apportons nos soutiens. D'ailleurs, nous demandons nos missions à New Delhi, faire un suivi de la situation. Et bien sûr, c'est n'importe qui aide pour apporter, nous apporter, comme nous avons fait d'ailleurs, comme un pays ami en difficulté.
1: Justement, vous pouvez paraître qu'il y a un vivre pour être capable de survivre. Il y a un point dans différentes parties du Népal, puis dire qu'il y a 75% dans la localité là de Banjibun fin disparaître et car c'est là nous peut retrouver eux justement il y a la Chine avec l'Inde qui peut apporter de soutien à sa pays là. À Maurice nous connaît qu'il y a beaucoup Mauriciens qui donc fin prend ban travailleur népalais pour travailler dans notre commerce dans notre business qui constate la situation ban népalais, comment peut réagir face à ça?
0: Oui, pas oublier que Maurice aussi nous emploie beaucoup de ban népalais dans plusieurs secteurs et de contribuer beaucoup à notre économie. Et alors, pour me dire, nous avons besoin de un petit coup au niveau du Conseil des ministres si vous prenez une décision pour apporter nos soutiens et de vous faire.
1: Pour appeler le Conseil des ministres aujourd'hui?
0: Pour le Conseil des ministres aujourd'hui, oui.
1: Nous abordons un autre sujet à présent, sommet de la SADC qui finit là récemment à Durban, le 17 août plus précisément. Premier ministre là-bas aussi, ou là-bas? Qui finit ban retomber, qui finit gagner là-bas?
0: Oui, le sommet de la SADC, ce n'est pas simplement une réunion diplomatique, mais aussi c'est l'occasion, une plateforme pour qu'il nous capable, et en plus d'intégration régionale, pas oublier avec ce qui peut arriver dans le monde, etc. On connaît la guerre, les conflits, non. Aussi ban manquement au niveau de l'approvisionnement de ban nourriture, le ban produits pétroliers. Le coup est monté, etc. Alors, c'est l'occasion pour qu'ils nous discutent aussi de problèmes qui peuvent arriver dans le monde. Et c'est avec l'intégration régionale, comment nous sommes capables de partager et trouver une solution. Alors, finalement, plusieurs manières retombées de ce sommet-là, quand le Premier ministre dirige la délégation. Parmi, moi, c'est quelques projets. Par exemple, Maurice fin signe le protocole sur l'industrie, que nous mettons beaucoup l'emphase, nous focalisons surtout l'urban affaires comment connectivité, projet d'infrastructure, etc.
1: Énergie.
0: Alors, l'énergie aussi, plusieurs projets, le secteur financier, que nous demandons un pays membre, nous accélère aussi, vous connaissez aussi un protocole, mais nous aussi implémente et opérationnalise. Le mécanisme. Alors, nous mettons beaucoup l'emphase, demandons à nos pays membres pour qu'ils accélèrent avec le protocole sur l'industrie.
1: Qui va retour les plus positifs ou gagner avec ban pays? Qui ban pays puis
0: chaque pays est un pays vulnérable qui nous a accepté parmi ban membres de la SADC. Que de plus de moyens, ban pays qui au devant, c'est surtout ban pays comme en Sud-Afrique et aussi Maurice, un pays, Angola, par exemple. Et nous finissons aussi que sur le protocole, le commerce, right? Un principal objectif de la SADC, c'est qu'il crée un marché unique, que le pays

0: barrières, leurs taxes, etc., pour qu'il y ait plus de commerce parmi les pays membres, les 16 pays de la SADC. Alors, nous avons un marché d'à peu près 400 millions d'habitants. Right? Nous pouvons demander qu'ils retirent toutes les barrières de taxes pour qu'il y ait un commerce fluide de produits entre les pays. Alors, surtout quand on finit zéro dans un des mondes qui nous peut vivre, quand il y a un problème d'approvisionnement, nous pouvons cause sécurité alimentaire, etc., ça un bloc régional là, il est très important pour la survie de ban pays.
1: Quand on cause commerce international, vu qu'il est au final là-bas, ben pays là, qui a besoin et qui me risque à pas avoir pour d'autres?
0: Alors, chaque pays est dans sa propre vulnérabilité. Right? Alors, nous essayons, nous, et la bonne affaire qui Maurice et non, qui banne les autres pays, puis non. Par exemple, nous, un gros producteur de sucre, de textile, nous aussi exportons le poisson. Alors, nous capables, nous, produire et bonnes affaires qui nous capables exporter sur le marché de la SADC. Par contre, ban pays, par exemple Angola, produire le pétrole. Hein, bon, là, un ban projet qui se met sur place, par exemple Angola, il y a une affaire qu'on appelle le Lobito Refinery, une raffinerie de pétrole. L'Angola fait un appel ban pays membre de la SADC pour capable participer dans l'actionnariat de sa raffinerie-là. Alors, c'est ban projet
1: Vous
0: de
1: pensez que c'est un
0: l'avenir.
1: projet qui est capable
0: Il
1: d'intéresser
0: demande de
1: Maurice?
0: l'argent aussi. Right? Alors, financièrement, nous avons le coût financier aussi, mais c'est un bon projet qui nous capable considérer. Finalement, aussi, une discussion lors de cause connectivité parmi les pays membres de la SADC. Les connectivités, ça fait très important pour réduire le coût de bons produits. Right? Alors, nous finissons aussi à bord le sujet de un maritime corridor entre le continent africain et les îles de la SADC. Maurice, Seychelles, Madagascar, etc. Alors, tout ça, c'est un projet d'avenir qui nous fait discuter. Sur l'énergie, Maurice finit bénéficier de 500 000 USD, dollars, pour des capables meet ce target, parmi un target de 60% l'énergie renouvelable, qui nous fait dire. Alors, nous faisons gagner un fonds pour qu'ils nous capables aider pour qu'ils nous capables meet le target sur l'énergie
1: Ce fonds-là,
0: renouvelable.
1: il est alloué au ministère de l'Énergie à Maurice.
0: Oui, là, il donne l'énergie pour les capables servir. Alors, tout ça, c'est un projet, c'est une décision qui finit prend au niveau de la SADC en ce qui concerne sécurité alimentaire aussi. Ouais, tu finis encourage un pays membre pour être capable de produire, faire la production domestique. Et aussi export sur le marché régional. Right? Nous avons le problème de bétail, le foot and mouth disease qui peut affecter les fermiers en Afrique. Et là
1: Justement,
0: aussi,
1: tiens,
0: nous
1: un
0: venons de
1: bateau qui est
0: créer,
1: bloqué non loin.
0: voilà, c'est un problème de foot and mouth disease. Alors là, nous venons dédier le Botswana Vaccine Institute comme l'institut. Que nous sommes capables d'approvisionner nous de bons vaccins si nous avons un cas nécessaire. 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
1: C'est ban
0: niveau de la
1: vaccin qui
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1: Nous abordons notre sujet à présent, toujours concernant la SADC. SADC Tourism Univisa.
0: Oui.
1: Est-ce que c'est un affaire qui peut faciliter le déplacement de ban pays? Est-ce que vous faites que ça là-bas?
0: Bon, c'est un projet qui est en discussion. Right? Ça finit d'être discuté. Maurice, jusqu'à présent, n'a pas fini de signer ce protocole-là. Right? Parce que nous avons déjà un problème de ban immigrants illégaux. D'ailleurs, Sud-Afrique aussi peut faire face à une situation difficile sur l'immigration. Mais au niveau du Prime Minister's Office, je peux revoir un petit peu nos politiques sur le visa. Et c'est la raison pour laquelle, pour le moment, nous pas fin ADN à ce protocole-là.
1: Il est capable dangereux concernant ban

0: du monde qui est dans Maurice, ben, du monde qui n'a pas résidé dans Maurice illégalement, c'est ça que vous pouvez dire.
1: Nous capables, hein, si ouvert aux frontières, et là, ben, du monde qui capable de rentrer illégalement. Et alors, ça nous a fait attention avant qu'ils nous accèdent nous en n'importe qui protocole aussi.
0: Un autre sujet à ce stade, nous abordons le sujet de Chagos. 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De ces Chagos, que nous est exactement aujourd'hui?
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1: De date, parce que 2 ans de cela. 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
1: Bon, je viens négocier. C'est même qu'ils commencent à négocier pour essayer de trouver un deal avec l'île Maurice. Et nous négocier, mais bon, la Nupertan est un processus qui malheureusement nous faisait accepter. 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
0: Notamment en termes de médicaments.
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Alors, c'est la raison pour laquelle il est important qu'il y ait un cadre légal, il y a une guidelines bien précis. 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
2: 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On écoute Michael Jackson et Heal the World, choisi par le ministre Ritesh Ramphal.
0: Merci.

0: Make it a better place. Aïe.
1: Oui.
0: Chacun doit
1: faire.
0: Et
1: quand il avait fait la chanson, on dirait qu'il savait que le monde allait s'écrouler.
0: Il y a plusieurs personnes qui nous ont prévenus de ce qui allait arriver. Nous pas écouter. Nous fallait me rouler, me tenir, me baiser de socan, baiser de plastique. Et puis comme on dit, les baisers de pas tout. Mais là, il a. J'aurais dit, Pégin, tu sais quand t'es affaires dans le monde. Mm-hmm. Allez, regarde sur l'histoire. On revient dans le passé pour écouter Reza Duli Mahmoud qui nous raconte l'histoire de monsieur
1: Philippe Galéa.
2: Chers auditeurs, bonjour. La personnalité qui nous intéresse aujourd'hui est avant tout journaliste. Son activité journalistique s'étend sur des thématiques variées, allant de la politique, la littérature, la sociologie, le commerce, à l'agriculture et bien d'autres encore. Je vous parle ce matin de Philippe Galéa. Il naît à Vacoas en 1877. Il fait ses études au Collège Royal et obtient la bourse d'Angleterre. Galéa étudie le droit mais arrête ses études alors qu'il arrive presque au terme de sa formation. Il reprend d'autres études au Magdalen College d'Oxford, mais là encore, il arrête en chemin et retourne au pays sans aucun titre universitaire. Il travaille temporairement comme professeur de lettres classiques au Collège Royal. Comme le travail assidu et régulier ne lui convient pas, il s'adonne au professorat libre et au journalisme. Galéa est d'abord journaliste au Radical, puis collabore au Mauricien où il est un chroniqueur régulier de 1909 à 1925. Il est directeur du Radical jusqu'en 1927. Sur la fin de sa carrière, il collabore également au Cernéen et à la Planters Gazette. Parallèlement au journalisme actif, il occupe des fonctions importantes, d'abord au Crédit Foncier et occupe le poste de secrétaire de la Chambre d'Agriculture pendant plusieurs années. Il fait autorité en matière de politique sucrière et publie un ouvrage, en 1935, intitulé « Erreur de fait, erreur d'appréciation ». En réplique à une autre publication signée Malcolm de Chazal, intitulée « Une synthèse objective de la crise actuelle ». De 1919 à 1920, il est un ardent défenseur de la rétrocession de l'île Maurice à la France. Il mesure toutefois sa participation à ce mouvement en raison du poste qu'il occupe à la Chambre d'Agriculture. Philippe Galéa est aussi un homme controversé de par son admiration pour les régimes autoritaires. En 1942, il est arrêté pour avoir tenu certains propos ayant trait aux événements de la guerre mondiale. Il est détenu aux casernes de Vacoas. Tombé gravement malade, il est libéré quelques mois plus tard après qu'une commission spéciale ait statué sur son cas et entendu sa défense. Il décède à Mesnil le 15 octobre 1943 à l'âge de 56 ans.

0: parle de bande famille.
1: C'est métis, ouais.
0: Et la métis, tout de suite, la programmation télé pour ce soir et aussi la programmation radio. MBC1 à 20h15, zéro stress avec Miss Lane. Et puis à 20h20, juste après, un film en français, Hook ou la revanche du capitaine Crochet, réalisé par le boss lui-même, Steven Spielberg, sorti en 1991 avec Robin Williams et Dustin Hoffman. Là, on est.
1: C'est à 20h20, c'est ça?
0: Au niveau, là, hein, oui. 20h20. Ouais, exactement. C'est l'histoire de Peter Pan.
1: Ok.
0: Et puis à 20h sur la MBC5, Terre d'Espérance.
1: Esperanza,
0: ouais. La Esperanza, ouais. C'est la série. Un film 6h30.
1: 6h30, oui. Carrie Bradley.
0: Tellement Carrie Bradley. Ben, on avait le film là où il était, Astaire.
1: Exactement.
0: 20h50, encore un télé. Une série Éclat de vie, Broken Lives. Et puis, Tough Tips avec Mekraji et Rajiv, oui. Sur la MBC 11 à 20h15 et à la radio, Sophie.
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1: Dans Interface Le Monde de demain, Mailing Balou qui reçoit Manu Desroches, finaliste du prix Découverte RF1 2026 pour Chapter of Sound 2, un spectacle qui réunit des artistes de Maurice, de La Réunion et de France pour faire entendre une nouvelle voix de l'océan Indien.
0: Merci Sophie, à venir notre gâteau d'anniversaire. Ça c'est une nouveauté, on part en Afrique pour retrouver Joe Steady et Aziz. La nouveauté est au titre Tula. Écoutez.

0: Oui, notre gâteau d'anniversaire, c'est maintenant. Oui. Est-ce qu'on a des messages avant?
1: Bah, écoutez, on a tout plein de messages. Hein.
0: Allez, allez-y.
1: On va commencer par le commencement.
0: Oui.
1: Bon anniversaire à Chelsea.
0: Ah, ça c'est un joli nom.
1: De Puff. Elle fête ses 10 ans aujourd'hui. Gros bisous et bonne journée.
0: C'est mieux comme prénom que le nom d'une équipe de foot.
1: Ça peut se prononcer Chelsea aussi, on ne sait pas. Et puis, bon anniversaire à Mariska.
0: Ok.
1: Ok, qui fête ses 4 ans aujourd'hui de la part de sa maman, son papa, de son grand-père, Eddie et sa grand-mère Jocelyne. Lucas fête ses 16 ans aujourd'hui, de Baie du Tombeau. Mm-hmm. On l'embrasse très très fort. Et puis, Christiane de Poudre d'Or, qui souhaite un bon anniversaire à sa copine, donc Marilyn.
0: Ok.
1: Et puis, on a qui d'autre encore? Kathleen, qui souhaite un bon anniversaire à... Alors, je veux dire à quel point je l'aime, nana. Donc, Marie-Josée. Et puis, on a tellement de messages. Hein, je vais essayer de lire rapidement. On a... Donc là, on va avoir Sandra de Pointe-aux-Sables. Il y a David aussi, qui fête ses 61 ans aujourd'hui.
0: Bon anniversaire, David.
1: Et voilà.
0: Voilà. Allez, on a Sandra en ligne. Bonjour.
1: Bonjour.
2: Sandra, bonjour.
0: Bonjour, Sandra. Oui. Ça va bien?
2: Ça va bien, merci.
0: Sandra. C'est quoi le plan? On est vendredi aujourd'hui. C'est quoi le plan pour aujourd'hui et pour le week-end? Racontez-nous tout.
2: Aujourd'hui, à la maison, le week-end avec les enfants, en famille.
0: Oui. C'est tout?
2: On ne l'a pas encore prévu. Ça viendra après, demain peut-être. On va voir qu'est-ce qu'on va faire.
0: Oui, mais y a quoi qu'il faut prévoir là? Il y a quoi au programme au fait?
2: Écoute, chez nous, on ne prévoit pas.
0: Ouais.
2: Dès que le jour arrive, on dit, ben, on va faire quelque chose aujourd'hui.
1: Ah, on va sortir.
0: Mais c'est quoi l'événement?
2: C'est mon anniversaire.
0: Happy birthday to you. Happy birthday to you. 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
1: Sandra.
0: Happy birthday to you.
2: Merci, c'est très gentil.
1: On vous embrasse.
2: Merci.
0: Sandra, on vous souhaite
1: un bon anniversaire.
0: Joyeux anniversaire.
1: Oui, c'est votre... Mais...

0: beaucoup. C'est très gentil et ça fait très plaisir aujourd'hui.
1: Écoutez, et on a même quelque chose pour vous. Écoutez,
2: on a un gâteau d'anniversaire offert par Carrefour et une bouteille de Pure Heaven. Ok, donc ça c'est, vous avez un gâteau et la bouteille de champagne.
0: Oui, merci.
2: Pour prendre la santé. C'est pour vous.
1: Voilà.
0: Merci.
1: Plaisir.
0: Et je remercie mon voisin, Rico.
1: Oui, exactement. Rico qui nous a appelé.
0: Qui a pensé à moi et qui est toujours là pour moi.
1: Sandra, pas pour qu'elle pas invite Lila, hein?
0: Non, il y a juste à côté en moi. On se parle tout le temps. Juste à côté.
1: Juste à côté. Donc il sera au courant. Donne-lui un petit bout de gâteau, là-dedans.
0: Oui, il est déjà au courant. Il est déjà au courant depuis avant. Même avant mon anniversaire, bon, il était déjà au courant. Super. Il m'a dit, bah, demain, c'est ton anniversaire. Mais je lui remercie. C'est quelqu'un de très bien, très gentil. Mm-hmm. Toujours là, toujours présent pour moi, toujours là.
1: Oh, super.
2: C'est génial.
1: C'est bien d'avoir des bons voisins, n'est-ce pas?
0: Mm. Oui, ça, c'est bien. Ça, c'est ce qu'il faut toujours avoir, des bons voisins.
1: Exactement.
0: Sandra, je vous remercie beaucoup de tout cœur.
1: Ben, plaisir. Ben, enjoy.
2: Voilà.
1: Et encore une fois, bon anniversaire.
0: Merci beaucoup.
2: Plaisir.
1: Allez, l'équipe du matin, Sophie.
2: Alors, Sam et Megan étaient là aujourd'hui. Oui. Arvin Obilek, Capalda était à la technique. Ashley Citana pour le sport. Mm-hmm. Adrien Valère pour le journal et l'interview de la matinale. Nos rubriques Mailing Balou, Reza Duli Mahmoud, Kamlesh Bakouri, Anduram Goulam et Ashi Bachou. On a eu Patrice.
1: Oui.
2: Merci.
1: Et on a eu Sophie.
2: Oui.
1: Et puis, ben, on aura Harry Stewart.
2: Ah oui, on a oublié pas de Beat Project aussi ce soir, n'est-ce pas?
1: Si, Beat Project ce soir.
2: Oui, à partir de 21h et c'est jusqu'à 23h.
1: Bon, nous, on vous souhaite un bon week-end et on se retrouve lundi. On vous laisse avec Freddie Mercury et Queen and Another One Bites the Dust.
2: Ciao.

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0: 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Pile 9h, le flash peut présenter par Willina Manon. Willina, bonjour.
1: 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Quand l'amour fraternel vient un lien inconditionnel et protecteur entre les enfants d'une même fratrie, c'est l'essence même Raksha Bandhan. Célébré aujourd'hui, Raksha Bandhan est aussi appelé comme Raki. C'est une fête que sert à tasser du fil sacré, les tous les bras aux frères en signe protection et l'attassement. 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Au-delà de l'amour fraternel, Raki lit également un moment pour témoigner bienveillance envers ban camarade. Voilà ce qui amène nous à la fin. Nous synthèse l'information créole. Merci au fin d'écoute. Nous vous retrouvons à partir de 10h pour un autre point avec l'actualité.

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Bonjour et merci de brancher sur les ondes de la MBC Rodrigue FM ce vendredi. Rien de plaisir nous retrouve zout. Zoudi, nous pourrons découvrir la vie d'une jeune maman. Une maman passionnée par la musique, une maman passionnée par les tresses, qui fait une course à trois éléments-là, parce que, de nos jours, il y a pourtant qui benzenes continuer à prendre. Et Janessa, l'India, l'in besoin de continuer sur l'étude, même s'il est content la musique. Et aujourd'hui, l'in trouve sa résultat là quand l'in vit une maman. Bienvenue dans cette émission Portrait d'elle. Nous pouvons causer un petit peu avec Janessa sur la vie, sur le parcours et ce message pour la femme Rodriguez. Nous pouvons causer un petit peu également concernant les cheveux, puisque Janessa, c'est une coiffeuse spécialisée dans les tresses. Aujourd'hui, nous pouvons guetter qui ont différentes couleurs, qui poilent bien avec différentes teintes de peau. Et bien évidemment, nous pouvons terminer avec un petit rubrique bien-être pour les femmes. Et aujourd'hui, nous pouvons causer le bien-être du sommeil, le bien-être du repos. Bienvenue dans Portrait d'elle. Miss Calamel pour vous accompagner dans quelques instants avec Janessa.

0: La jeunesse y amène une autre couleur dans l'évolution de nos îles, que ce soit dans la beauté, que ce soit sous l'engagement dans le social ou encore sous l'engagement dans la musique. Et parmi ces jeunes-là, c'est Janessa. Une figure qui beaucoup connaît ici à l'île Rodrigue, une figure musicale. Mais sont-ils pas pour causer sur la musique? Nous pourrons guider comment une jeune maman capable de faire pour allier sur la vie et sur la passion. Lien de ban bel exemple. Janessa, bonjour.
1: Bonjour, Calamès. Moi, Janessa Steville. Comment vous êtes moi? Rodrigue Ngal, chanteuse et maman aussi. Habitant de Gravier. Je veux dire, moi, l'enfance, tu commences tout l'enfance. Enfin, l'école. Moi, tu commences l'école à Maurice, primaire et collège aussi. Moi, je fais une année formule à Maurice. Après, moi, je continue ici à Grande-Montagne, collège. Et puis, moi, j'ai MITD aussi. Ça veut dire que moi, j'ai MITD d'un côté pour moi, un peu côté. Vraiment l'agriculture, parce que ça intéresse moi. 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Premièrement, cause piocé, même mon pas de piocé. 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Et voilà, après ça, nous composons, nous faisons l'examen, mon game section, tout. Enfin, pour moi, les parties compliquées. Parce que moi, je suis contente, c'est que je vais faire, je suis tout dans la terre, etc.

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1: 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Et là, oui. On commence à lier la vie jeune et la musique. 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
0: Premièrement, pour moi, je n'ai pas pensé qui comment dire. Moi, je suis arrivé comme moi était aujourd'hui. Parce que je me rappelle que quand je suis encore au collège, Grande Montagne, je suis dans Forme 3 à l'époque-là. 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Moi, je trouve qu'il y a eu ben. 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Mais après, moi, j'ai eu School of Art. 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Tellement l'atmosphère avec tout ça, tout ce qui m'a fait un mari top. 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Et moi, j'ai fini comme ça aujourd'hui. Et voilà, après ça, là, mon copain continue de la musique là, on peut manger lui malgré il y a beaucoup de petits obstacles, etc. Mais nous continuons à manger lui. 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Même dans mon enfance, mon papa est content. 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Moi, je l'adore depuis petit. Et jusqu'à ce qu'elle est là, je suis content.
1: Quand on commence, sans le dancehall et tout ça là, il y a quelque chose qui ne peut dire réservé à un garçon. Mais quand on rentre dans la musique, on trouve, ben, il y a sa place, il y a sa place dans la musique.
0: Effectivement. Et mon chien, il a beaucoup de talent de côté de la jeune fille, de la femme. Il a beaucoup, mais nous pas assez trop. Moi, j'ai eu l'occasion pour m'aider beaucoup.

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1: 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Et de l'autre côté, oui. 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

Et comment Jenny Sandiano, qui vient coiffeuse, est également spécialisée dans les tresses. Et bien, il y a pourtant les dames, là, ne trouvent qu'il est tendance du moment, c'est une tresse de couleur. Comment nous faire pour nous choisir une couleur qui poil bien avec nos teint? Vous vous êtes regardé récemment dans un miroir et vous vous êtes senti plus terne ou moins éclatante que d'habitude. Il est probablement temps de retoucher la couleur de vos cheveux plutôt que de choisir aveuglément une teinte que vous aimez. Assurez-vous d'abord qu'elle soit assortie à votre teinte, mais surtout sachez comment déterminer rapidement la couleur de votre peau. Ainsi, surtout pour voir un petit peu si ça vous va ou pas. Allons, commence tout de suite. Premièrement,

Considérez votre couleur de peau. De manière générale, la couleur de votre peau est soit pâle, soit moyen, soit olive, soit foncé. Ça devrait être assez évident, mais ça vous aidera à choisir une coloration capillaire. Vous ne le savez peut-être pas, mais ça va certainement vous aider. Allez, on commence avec le teint. Tout d'abord, identifiez. Quelle que soit la couleur de votre peau, vous avez besoin de déterminer son sous-ton, c'est-à-dire chaud, froid ou neutre. Portez un chemisier blanc et mettez-vous en face d'un miroir. Et là où laissez la lumière la réfléchir. Et là où pour finir, comprendre à quel point ou pour choisir une de bonne couleur, peut-être qui est le rose poil beaucoup mieux avec ou teint, ou ce sera bonne couleur gris, beige, très pâle, blanc, ou bonne couleur foncée, très présent, comme le violet, orange. Tout ça, c'est juste un test. Tout d'abord, on dit que pour savoir également qui couleur est pour teindre ce CV, les déterminer avec couleur de vos yeux. Si vous n'arrivez pas à le faire, posez-vous quelques questions simples. Est-ce que l'or ou l'argent vous va mieux? Si l'or vous va mieux, ça veut dire que votre sous-ton est chaude. Si c'est l'argent, vous avez un sous-ton froid. De quelle couleur sont vos yeux? S'ils sont marron ou noisette, vous avez un sous-ton chaud. S'ils sont bleus, gris ou vert, vous avez probablement un sous-ton froid. Choisissez des couleurs complètement

complémentaire à celle de votre peau. Ça signifie que pour un résultat optimal, les colorations capillaires que vous allez choisir doivent être l'opposé de votre couleur de peau. Par exemple, hein, si vous avez un pot un petit peu doré, un blond ivoire, brun cendré ou encore brun mocha, le brun vous ira. Maintenant, si vous avez une peau froide, optez pour du rouge cuivré, du blond doré ou encore marron miel. Si vous avez une couleur de peau plus neutre, vous avez tout intérêt à choisir des couleurs sourdes comme l'acajou. Alors, je peux trouver qu'il est tellement facile. Et puis, du moment qu'ils arrivent devant cette coiffeuse, les peaux finies, ils ont qui couleur qu'ils ont pour besoin choisir. Mais attention, ne jamais appliquer un colorant dans vos cheveux sans l'avis d'un coiffeur ou coiffeuse, parce que ça risque abîme vos cheveux, mais surtout hein, des points un petit peu désagréables si nous pas réussi faire nos soins complets, parce que derrière chaque coloration nous n'avons pas un soin complet. Alors toujours l'avis d'un coiffeur ou coiffeuse pour qu'ils soient capables de choisir cette couleur. Et là, quelles sont les couleurs tendances du moment? Mais non, les couleurs violées, c'est-à-dire les reflets violets dus à une patine pour cheveux. Là, c'est juste pour corriger un petit peu ben reflet blanc. Nous trouvons que nos cheveux commencent à devenir blancs. Hein? On les appelle les cheveux gris. Ah ben là, nous capables de mettre ben reflet violet. Maintenant, le dégradé ombré, c'est-à-dire depuis la racine, les noirs, les vignes, nous commence à gagner un mélange de rouge et de noir pour terminer au bout avec du rouge ou du marron, peu importe quelle couleur qu'ils ont choisir. Juste pour vous dire qu'il y a une couleur de cheveux qui n'a pas fait toute la différence, une coupe de cheveux qui n'a pas fait toute la différence. Alors choisissez bien votre coupe et votre couleur. Voilà pour la rubrique de ce matin.

Et nous, deuxième rubrique, bien-être pour les dames. Janissa Finsolili, que telle Itienne manque de sommeil avec l'arrivée de son bébé. Et bien justement, là, peut-être après qu'ils enfants commencent à faire toute la nuit, c'est un petit peu mieux. Mais pour vous les dames qui n'arrivez pas à vous reposer, le sommeil est souvent considéré comme un simple moment de repos. Mais il joue en réalité un rôle crucial dans notre santé globale. Et bien aujourd'hui, on est parti sur le guide santé globale pour pouvoir vous donner les bienfaits du sommeil sur la santé physique, mentale, émotionnelle. Alors les dames, c'est vrai que depuis Gramatesca Tonton, on coupe et fait l'ouvrage. Mais attention, faites-vous plaisir, dormez. Il est important qu'ils se reposent. Le bienfait du sommeil sur la santé physique. Renforcement du système immunitaire, car selon l'étude de Mayo 2018 publiée sur Mayo Clinic, le sommeil est un allié précieux pour notre système immunitaire. Par quoi, comment dire, madame, il y a des risques si nous pas dormi suffisamment, car les études montrent qu'un sommeil suffisant aide à renforcer les défenses immunitaires, réduisant ainsi le risque de contracter des infections courantes comme le rhume. Pendant le sommeil, le corps produit ce qu'on appelle cytokines, des protéines qui combattent l'inflammation et les infections, contribuant ainsi à maintenir un système immunitaire robuste. Alors, ANUC renforce le système immunitaire. Le sommeil, l'IEDZUT régénère ma cellule et répand ma tissu. Souvent avec la fatigue, les amis, si je te connais, quand c'était catastrophe, la fatigue capable d'amener dans la vie qui kène. Nuit et jour, notre corps se régénère. Le sommeil profond en particulier est le moment où le corps travaille le plus activement à la réparation des tissus et à la régénération cellulaire. Ce processus est essentiel pour la cicatrisation des blessures, la récupération musculaire après un effort physique, mais surtout le maintien de notre santé et la santé de notre peau. Le sommeil aide à régulariser le métabolisme et le poids. Le saviez-vous? Des fois, il y a des gens qui sont capables de dire « Mon papier ici perd du poids, mon papier ici, mon papier essayé, mon papier ici. » C'est tout simplement le fait qu'il nous paine, prend les temps pour dormir, nous peut concentrer uniquement sur l'alimentation, sur le physique et on oublie de dormir les dames. Il faut que le corps se repose. Un bon sommeil joue un rôle clé dans la régularité.

caractérisation du métabolisme et du poids corporel. Le manque de sommeil peut perturber les hormones responsables de la faim, telles que le leptine ou encore le ghrelin, ce qui peut entraîner une prise de poids. De plus, un sommeil réparateur favorise un métabolisme plus efficace, aidant ainsi à prévenir l'obésité et les troubles métaboliques. Et le sommeil prévient les maladies cardiovasculaires. Les dames, l'avantage du sommeil sur la santé mentale. Cela améliore la mémoire, gestion du stress, quand une pied dormi ou pas oublier, ben quelque chose. Et une fois même, madame nous prend ça, car il a mis l'audit fait, n'oubliez, c'est pas nous, car il a dit fait. Alors tout ça va changer du moment que vous avez un bon sommeil. En plus, vous êtes capable de gérer au stress et au bas de l'émotion. Prévention des troubles mentaux, augmentation de la créativité et de la concentration. En plus, effet positif du sommeil sur le bien-être émotionnel, les régule humeur. Ou pour bien, hein, et quand on est capable d'allier le sport et une bonne alimentation et de temps en temps ou faire au plaisir, en plus de ça, on a un bon sommeil, c'est une femme en bonne santé. Le mental va être un mental d'acier, comme on dit. Alors, ça pour renforcer également ma relation sociale, améliore la qualité de la vie, prévention de l'anxiété et de la dépression. Ça pour améliore aux vigilances et aux bonnes réflexes. Et les pour réduire, bien sûr, le risque d'accident. Enfin, le sommeil joue un rôle important dans la réduction des risques d'accident. La fatigue est une cause majeure d'accident sur la route ou autre incident lié à une diminution de la vigilance. Dormir suffisamment aide à prévenir ces accidents en maintenant un niveau de concentration et de vigilance élevé. Alors, faites-vous plaisir, car d'après justement Terra Semenya, ça aide vous êtes capable d'aller de l'avant, vous êtes senti bien. Madame, ça ne sert à rien qu'il nous galope derrière les temps. Les temps pour continuer à aller, les temps pour continuer à filer. Azut pour utiliser le temps à bon escient. C'était la rubrique Bien-être pour vous les dames.

0: Et c'est ici qu'il me prend congé de Zut pour cette émission. Pour aujourd'hui, Maud et Zut, rendez-vous la semaine prochaine, même heure sur même fréquence. Merci à Janessa qui nous raconte sur la vie sous parcours et à quel point il est important qu'il s'actique détail, les compter dans la vie. Alors faites-vous plaisir, les dames. Je vous donne rendez-vous la semaine prochaine.
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Merci beaucoup à Willina qui navigue tout juste avant pour ce flash de 10 h et pour tout de suite votre émission du matin. Merci en tout cas d'avoir choisi la MBC Rodrigue FM pour partager ce petit moment de bonheur avec vous.

Si c'est l'émission Méditation en ondes, on est vendredi, car le temps passe tellement vite, pas vrai? Déjà vendredi le 28 août 2026 à 10h08, nous pourrons arrêter nous un petit peu, même si nous avons beaucoup d'activités. Alors nous prenons quelques minutes pour nous méditer un petit peu tout ce qui est la vie. Méditation en ondes, c'est tout ce qui tourne autour de la vie, tout ce qui tourne autour de la spiritualité, de nous la foi, mais également comment nous capables retrouvent nous aussi, hein, comment nous retrouvons nous dans une situation, et très souvent avec la situation de la vie, nous être frappés par un événement qui nous pas préparé. Alors un de ben danger qui nous pas cause l'eau là, mais qui amène tellement de négativité dans nous la vie de tous les jours, les bons qui nous méditent l'eau là sont dit. C'est la charge mentale. La charge mentale, les faits qui les rassous, hein, les rassous ou la joie de vivre. La charge mentale prend au sourire, les prend au bonheur, les prend tout ce qui est autour de nous. Et très souvent, nous prenons ça pour banal. Nous disons, mais il n'est pas malade, il est bien, il est en forme, il est en bonne santé, il est peinard dossier. Comment lui dire quand il est content, c'est pas vrai qu'il est peinard dossier. Vite d'y aller bien. Or, la charge mentale permet un impact incroyable dans le monde. 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La charge mentale se définit quand le cerveau épuise le corps. C'est-à-dire, on les a sentis fatigués. 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Nous fatiguer, mais nous pouvons faire trop grand, belle quelque chose, comment le dire. Nous pouvons trop faire grand l'ouvrage, mais nous sentons-nous épuisés, nous sentons-nous fatigués. C'est la charge mentale. C'est quand le cerveau reçoit une quantité importante d'informations du matin au soir, qu'elles soient médiatiques, de tout genre, sociaux, un événement de la vie. Alors, tout cela, les rester dans nos cerveaux, nous t'en une nouvelle. Nous capter, nous t'amènent le petit quelque chose, nous capter. Et sa charge mentale-là, y amène un sentiment que très souvent, nous paraissons détecter vite. Nous travaillons. 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L'invite dans un

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C'est quelqu'un qui est capable de dire, mais mon papa, il est bien quelque chose, l'eau. Mais d'après la science, d'après les études, le charge mentale, in vine, est de bonne première cause de dépression dans le monde. Et si nous essayons ce matin, donc, dépose de sa charge mentale-là, pour ce méditation en onde, méditation en onde, c'est nous bien-être, pas vrai? 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

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Et puis, il y a une lutte gros pression qui nous garde. 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Alors, qui a un problème qui nous désavive? Pas vine un problème. Par exemple, comment ça dit qu'on l'a dit? Pas faire ou problème, vine mot problème. Pas faire, pour résumer, pas faire problème qui nous vive, il y a 2 ans, vine problème 2026. Parce qu'à chaque fois, elle est là, ça sert à vous là pour réminier, pour dire, mais problème là.

là alors qu'il n'est plus là. Alors, à nous, pas prendre bonne chose qui pas pour nous. À nous arrêter. Stress ou si vous connaissez quelque chose qui stresse ou par exemple, chaque fois qu'il y a les réseaux sociaux, puis trouve une discussion, ou trouver ça fatigant, ou arrêter d'aller, ou pour sentir beaucoup plus libre. Vous connaissez que chaque fois qu'il y a une place, vous sentez qu'il n'est pas trop bien accueilli, ou bien ou même hein, à l'intérieur de vous-même, ou pas senti bien à votre place, ou capable d'aller. Pas parce que, nous besoin là, qui nous besoin là, non? Si vous pas senti à l'aise, arrête à une place que vous pas senti à l'aise. Quand nous commençons à éliminer ça va quelque chose là, nous trouvons que la vie pouvait être beaucoup plus facile. Qui nous souhaitait? Nous souhaitait que chacun d'autre nous vive bien, pas vrai? Pour qu'on ne vive bien, il faut que vous éliminez la charge mentale qui n'a pas besoin.

Et voilà les amis, nous avons l'impression de la vie qui nous porte dans la vie de tous les jours, pas vrai? Et cette impression-là, est-ce qu'elle peut amener une question qui nous besoin pose nous? Est-ce que cette impression-là peut rendre nous plus heureux? Est-ce que cette impression qui nous peut prendre peut de nous la force et le courage? Est-ce que cette impression qui nous peut prendre dans la vie de tous les jours, cette stress qui nous peut prendre là, peut permettre de grandir? S'il n'est pas plus permis de grandir, commence par éliminer. Et nous remarquons qu'à chaque fois qu'il nous dit ou malade, appelle la même malade la continue, pas vrai? Alors, à nous.

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Tout le temps, pour être malade. Alors, à nous commence, mettre à la poubelle, bah, négatif, qui nous ajoute le négatif. Nous pas besoin de ça. Ou d'accord avec moi là? À partir d'aujourd'hui, à nous commence vivre dans la positivité, les pour libérer aux charges mentales.

0: ou pays, quand il y a un zoué nous, ou pays, dit, ben, dit, comment, qui position, ah, là, toujours problème. Nous dire, ce qui nous prononcer, c'est sa même l'énergie qui nous peut dégager. À chaque fois qu'il y a quelqu'un nous remarque, à chaque fois qu'il y a une famille zoué nous, qui position, ah, là, toujours la misère, ah, là, toujours problème. Et si nous commençons à arrêter par ça, nous commençons à arrêter ça. Nous sommes mentales pour libérer incroyablement. À partir de ce jour-là, nous disons de quelle manière, mon bien, sans commentaire, mon bien.
1: Je ne suis pas...
0: Qui position? Correct? La vie correcte, hein? La vie correcte, la vie jolie. Là même, là, quand nous commençons à faire ça, nous commençons à libérer nos sens mentales.

Alors à partir d'aujourd'hui, à nous commence libère nos sages mentales. Est-ce qu'il est correct? Oui, mon correct. On trouve ton esprit Saint-Pétri. Et des fois, nous fouiller même pour connaître si nous correct là. On trouve l'esprit de l'école là pas trop bon pétrice, non? Non, mon correct. Quand nous commençons à dire quelque chose de positif, nos sages mentales commencent à venir les écha. Aujourd'hui, nous pensons également tout ben ce qui peut porter les autres les deux, pas un gros fardeau, par exemple, maladie, la perte qui gagne. Et ça va dire que c'est un mental incroyable. C'est vrai, il n'est pas facile. À aucun moment, nous ne pouvons pas dire qu'il est facile, parce qu'il ne peut pas vivre dans la vie, ça dit que comment nous dire, quand ça la porte la fermée à soi, nous ne connaissons pas qui passer. Mais, nous trouvons ce bandit monde là rayonnante. Ce bandit monde là peut sortir, peut marcher. Ce bandit monde là peut prendre la positivité. Alors qu'il y a où peut prendre un sens mental depuis 2022, on peut mettre dans la tête jusqu'à 2026. Alors il est temps d'arrêter.

Et des fois, nous prenons conscience à quel point ben, la vie n'est capable d'amener une bonne réponse quand les vies sont beaucoup plus difficiles. Par exemple, nous posons nous-mêmes une question quand nous trouvons une situation difficile. Nous prenons l'écoute pour tout de suite si demain était notre dernier jour. Alors, à nous vivre 10h34 minutes.

Et ce matin, pour nous capables de libérer nos charges mentales, nous avons le route des trois citations, des grands noms comme Hervé Dubois, Barbara Johnson, Ferdinand Foch ou encore les autres. Alors, Diaou, un problème qui persiste contient toujours un élément que l'on refuse de regarder en face. Alors, élimine-le. Barbara Johnson a dit un jour, ne laissez jamais un problème à résoudre devenir plus important qu'une personne à aimer. Lao Tzu a dit, il faut éliminer les problèmes dès le début de leur apparition, tant qu'ils sont encore simples. Et puis, ne dites pas que ce problème est difficile. S'il n'était pas difficile, ce ne serait pas un problème. Et si c'est un problème, c'est quelque chose que vous pouvez résoudre. Et Anonyme un jour a dit, le sage cherche en lui-même la cause de ses problèmes, mais l'insensé la cherche chez les autres. Évitez de chercher les problèmes chez les autres et vivez votre vie. Personne n'a de vie parfaite. Chacun d'entre nous n'a le bon problème. Seulement, certains choisir pour avancer et oublier qui a ben le problème là, zut là. Hein? Car tout bon problème perd zut la force au fur et à mesure qui vous développe vos habilités d'être calme, de regarder, d'observer, d'être franche, mais d'être calme. Et les bons qui nous connaissent qui dans la vie, la plupart des personnes, des problèmes proviennent des deux raisons. Nous agissons sans réfléchir et nous continuons à réfléchir sans agir. Et Thomas Watson a dit un jour, tous les problèmes du monde pourraient être réglés facilement si les hommes étaient seulement disposés à penser. Le problème, c'est que les hommes a recours très souvent à toutes sortes de ruses pour ne pas penser, parce que penser est un dieu à la beurre. Mais on a des vrais sages qui savent penser. Et puis, non, la réalité de la vie lui-même, qui peut-être des fois dérange nos

Bonne mot, bonne parole, bonne blessure qui peut-être des fois dérange nous. Mais nous, à Razi, un chanteur, ben, les fins de santé et les fins de dire, ben, on décide pour tirer dans la vie tout ce qui est négatif. Alors, le titre se dégage, écoutez bien.

La chanson qui cadre et qui désolte, élimine tout quelque chose qui est négatif et qui pas vaut la peine. Alors vous pouvez gagner une charge mentale beaucoup plus léger, car ce n'est pas fini. Alors là, nous pour l'écoute pour tout de suite, Tuna et Grand Valais. Et si vous connaissez, vous connaissez à quel point one qui est important pour les autres, palais ou sauce mentale, vient une pression pour vous-même. Libère-vous de tout cela et retourne ça qui gagne qui était souriante et lumineuse.

Voilà, avec sa santé là, nous disons que c'est un grand valeur pour beaucoup de monde. Tout d'abord, commence par lui-même. C'est un grand valeur. Alors, pas laisse la charge mentale qui nous vient un vrai danger de société. Et d'après les experts, 48% de nos charges mentales viennent de nos réseaux sociaux, de façon qui nous fait, façon qui nous alimente, nous. Alors, tout cela, ça fait que nous sommes capables d'éliminer dès maintenant. Ah ben, nous, pas additionne, ben, nous avons quelque chose dans nous, charge mentale. Et surtout, nous donnons nous-mêmes la force et le courage tous les jours pour nous avancer. Et puis, problème, ça m'est fini, ça. Pas vrai, mais un problème qui n'a pas fini la vie en kiken. À méditer. Il n'arrive pas pour nous mettre de souci d'écouter. Et après, nous commençons le week-end avec sourire. En plus, le mois d'août est terminé. À nous accueillir le mois de septembre qui peut venir à bras ouverts.

Voilà, et pour aujourd'hui, ben, nous souhaitons qu'ils soient capables de libérer de toute cette charge mentale-là, d'accord? Et qu'ils soient capables de reprendre la vie en main. D'ailleurs, aujourd'hui, nous ne pouvons pas prendre un gros appli, mais alors la météo fin déjouer nous un petit peu, parce que là, nous avons un gros soleil. Nous sortons un petit peu dehors, aller à le promener, aller à le faire au même plaisir. C'est ça, une des meilleures façons pour qu'avec une charge mentale, ou arrêter dans la case, ou arrêter ce que tout, et on commence sorti, et on commence libéré, car tout n'est pas fini. En tout cas, nous disons bravo pour Bansi Fox, c'est une commence faire. Mon frère, tu sais, c'était un prospère financier, la partie technique, c'était Miss Caramel. Alors, ce n'est pas fini. Lève-toi, ce n'est pas fini. Je vous retrouve à 14h.

Il est 11h sur les ondes de Rodrigue FM. Bonjour à vous tous et quel plaisir de vous retrouver en ce vendredi fin de matinée pour votre nostalgie en notes. Et on est vendredi. Aujourd'hui, c'est des chansons plutôt douces, slow comme on dit. Slow pour vous, pour bien terminer cette matinée et bien commencer aussi l'après-midi. On a des belles chansons pour vous, chansons souvenirs, des chansons qui vont sûrement vous faire revivre des bons moments, mais qui vont quand même vous aider à vous détendre en ce vendredi matin. Nous débutons avec la chanteuse, auteure, compositrice et interprète Taylor Alison Swift, qui est vraiment influence beaucoup, très populaire aussi, pour ses chansons de culture, connue aussi pour ses autobiographies en matière de chansons. On va l'écouter, on va écouter cette belle voix sur le titre « White House ».

quel bonheur. Ce matin, on écoute un des plus grands succès, sinon le plus grand succès de Bryan Adams, du groupe musicien rock canadien. Sorti en octobre 1993, elle est l'unique single et titre bonus de sa première compilation des plus grands succès, So Far So Good, qui date bien sûr de 1993. Le single atteint la 7e place au Billboard Hot 100 American et la 2e place du classement Billboard Adult Contemporary. Et au Royaume-Uni, Please Forgive Me, c'est hissé à la 2e place du UK Singles Chart. Et c'est le seul single d'ailleurs de Bryan Adams à avoir atteint la 1ère place en Australie sans avoir été composé pour un film. Il a également dominé les classements en Belgique, au Canada, en France, en Irlande, en Norvège et au Portugal. Voilà, une très belle chanson. On poursuit, comme vous l'entendez déjà, la troupe des 10 commandements, Moïse, l'envie d'aimer.

très connus pour leurs albums à succès. Eh bien oui, c'est Simple Red, le groupe de pop et de soul anglais formé à Manchester en 1985. Le groupe est mené par le chanteur et compositeur Mick Hucknall, la belle voix que vous entendez en ce moment. Le seul membre d'origine encore présent dans le groupe, ils ont sorti 13 albums studio de Picture Book en 1985 à Time en 2023. Tous classés dans les top 10 des charts britanniques. Et il faut le dire aussi, Simple Red a vendu plus de 50 millions d'albums dans le monde. On poursuit avec L'âme, jamais loin de toi.

0: Et quelle belle chanson de Seal, Kiss from a Rose, qui nous fait du bien en cette fin de matinée de vendredi, Le baiser d'une rose. C'est une chanson extraite du deuxième album du chanteur-compositeur britannique Seal, qui date de 1994 et elle est d'abord sortie en single en juillet 1994. Elle a été incluse dans le film, souvenez-vous, L'histoire sans fin 3, la même année. Donc, la chanson a été rééditée un an plus tard, en 1995, sur la bande originale du film Batman Forever, ce qui lui a permis de se hisser en tête des classements aux États-Unis et en Australie. 11h32.
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Et ça, c'est la belle voix de Elsa, à 11h passé de 36 minutes, qui nous fait cadeau de beaucoup, beaucoup d'amour. D'ailleurs, la radio aussi vous fait cadeau de beaucoup d'amour à travers ces belles chansons. Nous allons poursuivre avec une autre chanson d'amour, à la manière de Rod Stewart. Le titre, c'est « Sailing ». Très bonne écoute à vous tous.

Et ça, c'est une vraie déclaration d'amour de Christina Perry, A Thousand Years. Et juste la chanson, juste avant, de Rod Stewart, Sailing, eh bien, c'était une métaphore poétique sur la quête de liberté, de paix intérieure et de voyage de la vie. Tandis que Christina Perry nous parle d'amour, d'amour pur, un amour conditionnel qu'elle compte garder jusqu'à un millier d'années. On poursuit avec Hélène Segarra, Une autre façon d'aimer. Le titre, c'est Simple, Simple.

Eh bien, c'était des belles chansons choisies spécialement pour votre bien-être, votre détente en ce vendredi pour votre nostalgie en notes. Et c'est ici d'ailleurs que votre nostalgie en notes prend fin. Il est 11h passé de 55 minutes. Dans quelques instants, le journal de la mi-journée. Quant à moi, je vous retrouve juste après pour votre fréquence du midi. Merci de votre écoute et de votre fidélité. Si vous passez à table, bon appétit et je vous dis à tout à l'heure.

0: Très bon début d'après-midi à vous tous, l'heure de notre journal de la mi-journée. Votre journal qui sera présenté par Willina Manon. Bon après-midi à vous Willina.
1: Bon après-midi Rosie. Bon après-midi à tous, merci de nous rejoindre pour ce journal. Les titres, un avertissement de vent fort et de forte houle est en vigueur à Rodrigues. Dès ce vendredi, il y a des vagues de 4 à 6 mètres attendues en haute mer. Les préparatifs s'accélèrent dans le cadre des célébrations de 24e anniversaire de l'autonomie de Rodrigues. Réunion de travail et visite de terrain étaient au programme hier au stade Jean-Daniel André à Condurois pour voir les aspects techniques et sécuritaires pour le bon déroulement de cet événement. Valorisation des produits du terroir, l'association des planteurs et éleveurs de Vanguard organise une foire agricole aujourd'hui et demain au centre communautaire de Terre Rouge. À Maurice, météo, baisse des températures et forte houle attendue jusqu'à dimanche.

0: L'étranger crue dévastatrice au Népal et au Tibet, les secours perturbés par la menace de nouvelles coulées de boue. Six jeunes femmes ont maintenant leur NC3, certificat national de niveau 3 en boulangerie. Ces documents leur ont été remis mercredi après-midi au centre Antoinette Prudence pour le développement des ressources humaines à Malabar. Elles ont été formées pendant 9 mois au Moulin de la Concorde à Port-Louis sous le Youth Mobility Programme. Daniel Haïtier nous en dit plus.
1: De juin 2024 à avril 2025, elles ont appris à faire le pain et des viennoiseries au Moulin de la Concorde à Port-Louis. Après cet apprentissage, le document reçu à Malabar fait d'elles des professionnels en boulangerie.
2: Je pensais qu'on fait du pain, ça fait simple, mélanger des biscuits, calculer, faire peser le poids pour nous gagner une forme exacte. Et nous aider très bien, nous n'avons pas de soucis pour nous gagner beau du pain.
1: L'une des stagiaires a eu l'opportunité d'être sélectionnée pour participer au 10e mondial du pain à Nantes, en France, en octobre 2025.
3: Nous faisons 9e au 22 pays. Pour moi, c'est une expérience unique. Quand c'est des viennoiseries, on apprend et ça ne va pas oublier jamais.
1: Durant leur formation, les Rodriguez ont donné le meilleur d'elles-mêmes. Elles ont fait preuve de discipline et de détermination.
4: C'est les pains, ce qu'on fait à Maurice, les pains, c'est les schedule bread comme on dit, mais aussi les pains français, c'est les pains tradition français. Ils ont aussi travaillé chez la viennoiserie, c'est les mêmes viennoiseries que vous pouvez trouver en France. Donc les filles ont travaillé beaucoup, c'est un travail très dur et c'est très appliqué.
5: Vous avez choisi un métier exigeant, un métier qui demande de la rigueur et il faut bien dire de se lever tôt. Mais c'est surtout un métier qui permet de créer, de partager et de construire son avenir.
1: Pour la prochaine étape, les autorités seront encore à vos côtés, promet l'adjoint au chef commissaire et commissaire du développement industriel. Johnson Roussy encourage les jeunes femmes à lancer leurs activités à domicile.
6: Du monde pour être coton, parce qu'avant t'as une machine, sorti pour maturer, pour gagner un petit pain. Il paraît pour du monde qui dans en semi. Donc c'est pour ça qu'on a envie de promouvoir une boulangerie, une pâtisserie régionale qui desservit un marché régional.
1: Ces jeunes femmes ont entre 22 et 25 ans. Une seule d'entre elles a déjà commencé à exercer.
0: Avis de forte houle et de vent fort en vigueur à Rodrigues. L'alerte reste valable jusqu'à 22 heures ce dimanche 30 août 2026. Les conditions météorologiques vont progressivement se dégrader. Des nuages associés à un front froid influenceront le temps cette nuit. Par la suite, un fort anticyclone s'approchant par le sud-ouest des Mascarins provoquera une baisse des températures accompagnée d'un temps particulièrement froid et venteux sur la région. La mer sera très forte au-delà des récifs, avec des houles pouvant atteindre 4 à 6 mètres. Ces fortes houles pourraient provoquer des raz-de-marée, notamment au moment des marées hautes, et entraîner des inondations côtières dans les zones de basse altitude, particulièrement sur les côtes ouest et sud de Rodrigues. Face à ces conditions dangereuses, les autorités recommandent à la population de faire preuve de la plus grande prudence. À l'approche des cérémonies de première communion dans les différentes paroisses de l'île, les artisans s'activent pour confectionner les traditionnels paniers destinés à accueillir les brioches pour la bénédiction, mais aussi pour leur distribution aux proches. Cette année, le blanc, l'or et le vert sont particulièrement tendance pour les décorations. Au-delà des grands paniers, les clients commandent également des petits modèles destiné à la distribution des brioches aux membres de la famille et aux proches. On écoute Nathanaël Bégué, femme entrepreneur dans la vannerie.
7: On fait un panier, on va quoi? Et c'est nous-mêmes qui faisons un panier. Et là, nous décorons, une décoration, nous prend plutôt à Maurice. Mais pour cette année aussi, on ajoute une petite touche. On fait qui fait une fleur avec paper cleaner. Là, c'est une fleur pour moi et une fleur avec dentelle. Et non, il fait aussi avec les autres bandes matières. Et là, ça peut ajouter une petite touche de plus. Mais aussi, panier, nous travaillons en collaboration. Mon maman, elle fait plutôt le panier, moi, plutôt la décoration. Et en même temps, moi, c'est aussi aider pour faire fini.
0: Environ un mois de la fête de l'autonomie, les préparatifs s'accélèrent à Rodrigues. Le Premier ministre, le Dr Amiram Goulam, sera l'invité d'honneur des célébrations cette année. Le commissaire des arts de la culture, Varo Kravina, et les cadres de sa commission

0: ont une rencontre avec les différents partenaires concernés par l'événement hier au stade Jean-Daniel André à Condurois. Ils ont également effectué une visite des lieux. La force policière, les cadres de la commission des infrastructures publiques et de celle des arts de la culture et des représentants du CEB et de la compagnie Roadclean ont passé en revue plusieurs aspects liés notamment à la sécurité, à la logistique et aux installations techniques, accès au site, alimentation électrique, aménagement des espaces. Le but, passer en revue l'aspect technique et de sécurité afin que l'événement se passe dans les meilleures conditions possibles. Nous écoutons le commissaire Varok Ravina. Il est au micro de Cathy Auguste.
1: Il est important que nous rencontrions tous les stakeholders qui sont concernés, qui nous font cette visite juste pour nous faire les programmes avec tous les officiers pour la commission, juste pour nous prendre en compte l'aspect préparation du 24e anniversaire de l'autonomie. Nous chief guest pour le 12 octobre, c'est le premier ministre lui-même, le docteur Navin Ramgoolam, qui peut être présent. Nous avons tous les issues importants. Par rapport à l'année dernière, peut-être justement un petit peu d'amélioration, comment nous capables de faire pour que la fête de l'autonomie passe très bien comme il se doit. Nous passons en revue l'aspect de sécurité et aussi nous avons aussi le protocole de garde au bonheur qui commence à prêter, le spectacle qui prenons, une surprise bien sûr, un spectacle et aussi tout ce qu'on appelle un programme qui peut dérouler, qui prenons à partir de ce jour-là. Nous prenons en considération aussi CEB pour que tout passe bien.
0: L'Association des planteurs et éleveurs de Vanguard tient une foire agricole aujourd'hui et demain au Centre communautaire de Terre Rouge. L'objectif est d'encourager la consommation locale et de promouvoir les produits du terroir. Le public pourra en découvrir une large gamme ainsi que des articles issus de l'élevage et de l'artisanat. Cette foire sera également l'occasion pour les producteurs de faire connaître leur savoir-faire et de présenter directement leurs produits aux consommateurs. Les détails avec Jean-Baptiste Evenor, président de l'Association des planteurs et éleveurs de Vanguard. Il en parle à Marie-Pierre-Emilia Philippe.
2: Association éleveurs et planteurs Vanguard, qui regroupe ban planteurs et ban éleveurs depuis Village, Vanguard, Terre Rousse et Crozo, puis organise un grand la foire agricole dans cadre de 4 ans d'existence. La foire là pour faire vendredi le 28 et samedi le 29 août, de 8h à 4h tantôt, côté centre communautaire Terre Rouge. Prenant ban produit qui nous ban planter et que nous ban élever, cultiver et planter. Et prenant aussi ban produit de transformation tels que ban pot piment, pot du miel et saucisse pork. Et aussi prenant ban manger local qui pousse sur place. On invite tout du monde à venir visiter nous la foire.
0: À Maurice, il fera plus froid à partir de ce vendredi 28 août et jusqu'à dimanche, avec une baisse de 4 degrés des températures sur l'ensemble du pays. Le temps sera également venteux et pluvieux sous l'influence de forts anticyclones. Cette situation provoquera aussi de fortes houles de l'ordre de 4 à 6 mètres dans le lagon du sud-ouest. Face à ces conditions météorologiques difficiles, les sorties en mer sont déconseillées. Il est également recommandé de ne pas s'aventurer sur les plages en raison des risques liés aux fortes houles. À l'étranger, la crue dévastatrice entre le Népal et le territoire chinois du Tibet, mercredi 26 août, a fait au moins 472 morts dans l'Himalaya. Le bilan continue de s'alourdir et 1400 personnes sont toujours portées disparues. De chaque côté de la frontière, les autorités s'inquiètent puisque l'effondrement du glacier qui a provoqué la catastrophe a formé une retenue d'eau qui pourrait déferler sur la zone sinistrée. La police népalaise a lancé ce vendredi 28 août une alerte aux inondations. Ce qui nous amène à 12h passées de 11 minutes, le rappel des titres pour refermer ce journal. Un avertissement de vent fort et de fortes houles est en vigueur à Rodrigues dès ce vendredi, des vagues de 4 à 6 mètres attendues en haute mer. Les préparatifs s'accélèrent dans le cadre de la célébration du 24e anniversaire de l'autonomie de Rodrigues. Réunion de travail et visite de terrain étaient au programme hier au stade Jean-Daniel André à Condurois pour voir les aspects techniques et sécuritaires pour le bon déroulement de cet événement. Valorisation des produits du terroir, l'association des planteurs et éleveurs de Vanguard

0: organise une foire agricole aujourd'hui et demain au centre communautaire de Terre Rouge. À Maurice, météo, baisse des températures et forte houle attendue jusqu'à dimanche. À l'étranger, crue dévastatrice au Népal et au Tibet, les secours perturbés par la menace de nouvelles coulées de boue. Voilà ce qui nous amène à la fin de cette édition. Merci de l'avoir suivi. Merci à Stenio Prosper pour sa précieuse collaboration technique, à Marie-Danielle Perrine-Muni qui est notre assistante à la production de ce vendredi matin. Puis restez à l'écoute. Dans quelques instants, vous allez retrouver Rosie pour la lecture des annonces et communiquer si vous êtes à table. Bon appétit.
1: Merci à vous, Willina. Donc, bonne rentrée pour ces... Et ça s'arrête là pour ce vendredi. Bonne rentrée. Et on vous dit à très bientôt.
0: Merci Rosie. Bon week-end à vous.
1: Merci.

Et il est 12h passé de 14 minutes sur les ondes de Rodrigue FM. Pour tout de suite, les annonces et communiqués. On débute avec cet avis de décès. On nous prie d'annoncer le décès de M. Jean-Alain Abdoul. Décès de M. Jean-Alain Abdoul, aussi connu sous le nom de Pet. Il était âgé de 60 ans, c'est un ex-habitant de Campintade. Le convoi mortuaire sortira de son domicile à Campintade ce samedi 29 août 2026 à 13h pour se rendre à l'église Saint-Esprit de la Ferme et de là au cimetière de la localité. À cette famille endeuillée, la MBC présente ses sincères condoléances.

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1: Et on poursuit avec les nouvelles du temps pour la mi-journée, d'après ce communiqué de la météo émis à 11h30. Situation générale, un avertissement de forte houle et de vent fort est en vigueur à Rodrigue et sera valable jusqu'à 22h dimanche 30 août 2026. Des nuages associés à un front froid venant du sud-ouest influenceront le temps local ce soir, suivi d'un fort anticyclone. Prévision pour les prochaines 24 heures, le ciel sera mi-couvert à parfois nuageux dans l'après-midi avec quelques averses occasionnelles et la température maximale sera entre 24 et 26 degrés Celsius. Le ciel deviendra graduellement nuageux à partir de ce soir avec des pluies intermittentes qui persisteront jusqu'à demain matin. Des poches de brouillard sont aussi prévues. La température minimale sera inférieure à la moyenne et sera entre 15 et 18 degrés Celsius. Voilà, il fera relativement froid sur Rodrigue. Le vent se renforcera du secteur sud et sera d'environ 45 km/h avec des rafales de l'ordre de 90 km/h. Il est conseillé au public d'être très prudent face aux débris volants, d'éviter les manœuvres sur les immeubles et autres structures élevées, d'être très prudent en conduisant sur les routes exposées au vent de travers. Côté mer, donc, la mer sera très forte au-delà des récifs avec des houles de 4 à 6 mètres. Ces houles pourraient provoquer des raz-de-marée, en particulier lors des marées hautes, et pourraient entraîner des inondations côtières dans les zones de basse altitude, surtout à l'ouest et au sud. Il est donc fortement conseillé aux pêcheurs, aux plaisanciers et au public en général de ne pas sortir en mer et à l'heure des marées hautes de ne pas s'aventurer sur ces plages. Nous passons à la pluviométrie durant les derniers

0: 24 heures à Pointe-Canon, 13 mm de pluie, 0,9 mm de pluie à Plaine Corail, 18,2 mm de pluie à Patate Théophile. Les horaires des marées. Les marées seront hautes donc aujourd'hui à 13h08 et demain à 1h14. Marée basse prévue à 19h08 aujourd'hui et demain à 7h25. Le coucher du soleil est prévu pour 17h37 aujourd'hui et le lever du soleil demain matin, ce sera à 5h57. Et encore quelques précisions concernant l'état de la mer. D'après ce bulletin PCR pour Rodrigue qui finit tirer Zordi à 10h30, N1 Ingrolaoul et Divan Faux en Viguel Rodrigue et Clipou Valab jusqu'à 22h dimanche 30 août 2026. L'étang l'eau la mer pendant prochaine 24h. L'étang pour bon dans la zone. Pour une l'appli à soir et démègre à matin. Divan pour souffler depuis secteur Lessie d'environ 45 km/h avec un rafale 90 km/h. Lagon et Andéo brisant, la mer pas praticable. La mer bien mauvaise et que ban gros laoul depuis sud-ouest qui pour 4 à 6 mètres. Ban laoul la capable aussi atteindre ban la côte, surtout dans l'ouest et les sites dans les marées hautes et capable aussi ena rad marée. Ban sorti Andéo brisant et que dans ban lagon fortement déconseillé, li conseillé pour aussi éviter ban la place, nourédiaouli ban sorti Andéo brisant et que ban lagon fortement déconseillé et que li aussi conseillé pour éviter ban la place. Marée haute 13h08 zordi et demain iné à 14, marée basse 19h08 zordi et demain 7h25. Voilà, c'était votre page météo d'après la station météorologique de Vacoil-Maurice.
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Bon après-midi à vous tous, quel plaisir de vous retrouver pour la fréquence du midi de la musique pour vous jusqu'à 13h. Bien sûr, c'est Elle en bout de soie, Francis Prosper avec Moula Mourise. Nous espérons une passer une bonne matinée, nous espérons aussi que vous êtes l'après-midi pour un très très bon après-midi. Et bien vous êtes capable de téléphoner nous, vous êtes capable d'envoyer nous messages sur le 5 251 60 63. Un petit message, une santé que vous êtes envie d'écouter ou alors un message pour souhaiter bon courage. Un kiken, un proche, un camarade qui vous envie d'y aller passer un petit mot spécial en cet après-midi. Allez, nous les autres écoutons Elle en bout de soie avec Francis Prosper.

Et nous réalisons une jolie collaboration musicale entre Erlan Botsoa et Francis Prosper qui beaucoup, beaucoup d'immunes apprécient une jolie ambiance. 12 heures passées de 28 minutes, nous pour l'écoute Dubface de Boisini, c'est demandé pour, spécialement par Arlette pour ce bon enfant et pour ce plaisir personnel. Boisini en featuring MC Janaïla, Dubface.

C'est double face de Boisini, Gianalia, demandé par Arlette, deux vainqueurs pour ses enfants, pour ce plaisir personnel. Et nous continuer avec Mario Bot, mauvaise fréquentation. Et bien ça, c'est demandé par Tonzo de Rivière Coco pour toute la famille Bot de Grand Lafouchemangue, mais aussi pour la famille Larcher de Rivière Coco. Mario Bot, mauvaise fréquentation.

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1: Mauvaise fréquentation de Mario Botte, demandée par Tonzo de Rivière-Coco pour toute la famille Botte de Grand Lafouchemangue et aussi pour toute la famille Larcher de Rivière-Coco. Il est 12h passées de 37 minutes. Nous continuons avec Lindsay Bagbot, Saken Sauvalère, spécialement demandée.

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Pur bonheur pour les oreilles, c'est Emmanuel Desroches, connu sous le nom de Manu. Manu Desroches, artiste mauricien, reconnu pour sa polyvalence en tant que chanteur, guitariste et bassiste. Et bien, Lynn, tombe dans l'univers musical depuis bien, bien jeune en jouant du djembé, puis de la guitare, un instrument qu'il ne quittera pas. Plus Filine commence sa carrière professionnelle à l'adolescence, se produisant dans des restaurants et collaborant avec des artistes locaux tels que Johan Catherine. Et en 2012, Lynn forme un duo claque avec Johan Catherine et participe au festival Aqua Jam en Inde. Kotlin affine sous la voix, sous la direction de Dujawal Singh Bhandari. Eh bien oui, c'était Manu Desroches. On poursuit de retour chez nous avec le titre de Cool Stylex, Virus.

0: Anzoli, réflexion avec Cool Style X Viris, 12h49. Nous poursuivons avec Magos Amer dans quelques instants de Pierrot Sainte-Marie. Eh bien oui, nous espérons que vous un bon moment à l'écoute de la radio, ben, titre régional et local pour faire au plaisir en ce début d'après-midi.
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C'était Margot Zaméa de Pierrot, Sainte-Marie. Nous continuons avec Joseph Sinon, Désagrément. Il est 12h passé de 54 minutes. C'est ici que va prendre fin votre fréquence du midi. C'était vraiment un plaisir de vous accompagner en musique. Je vous retrouve à 15h pour cette émission Carnet de voyage. Très bonne écoute, très bon moment sur les ondes de la radio.

Très attention les ondes de Rodega FM, bon après-midi, amis de la radio, the game, universe is open. Un réel plaisir de vous accueillir pour ce dernier game de la semaine, et vous connaissez que majorité, beaucoup, peut attendre le week-end, ceux qui ne travaillent pas dans une garde de nuit, ceux qui peuvent travailler en ce moment, ceux qui peuvent prendre une pause dans un déjeuner, et pour attaquer cette deuxième partie de la journée, un réel plaisir de vous divertir avec de la bonne musique, une ambiance décalée, et surtout des cadeaux. Nous avons toujours, les amis, mettre l'emphase sur la bonne volonté, le support, la fidélité de nos bonnes partenaires, de nos bonnes sponsors qui soutenaient The Game, qui sans eux, The Game n'aurait pas duré plus de 3 saisons. Et peut-être s'achemine 24e saison, cela dépendra de vous, amis de la radio. Restez branchés, mettez parés. On continue avec le thème du chien, parce que des coffres n'avaient pas été déverrouillés hier.

J'ai présenté sur les ondes de GAFAM pour ceux qui peuvent rejoindre nous. Nous sommes, we are in the game. Alors d'abord, 83 14 444, code le numéro, poker. Et comment vous dire, en ouverture de jeu, nous restons sur le thème du chien, dont c'était la journée internationale le 27 août. Non, on ne commence pas à téléphoner, qui défile à pas qu'on lance, les amis. Astaine ou catalogue de défi. Et pour un ticket d'entrée offert par Jardin des 5 sens, quel est le plus petit chien du monde? Pour un ticket d'entrée offert par Jardin des 5 sens, quel est le plus petit chien du monde? Le Chihuahua, le Ratier de Prague, le Spitznain, le Kanishtoy ou le petit chien russe? Quel est le plus petit chien du monde? Le Chihuahua, le Ratier de Prague, le Spitznain. On l'appelle aussi le loulou, le Poméranie, c'est mignon comme nom, hein, tellement c'est petit. Mais est-ce que c'est le plus petit? Le Kanishtoy ou le petit chien russe 83 14 444?

Et c'est l'ambiance de The Game! Nous arrive Abdul, Pirojiz et Seb, je rappelle que nous dans un premier défi, à savoir quel est le plus petit chien du monde. Le Chihuahua. Le Ratier de Prague. Le Spitzner. Le Kanishtoy. Ou le petit chien russe.

0: avec nous, de quel côté de Rodrigue?
1: Nuella, Montlubin.
0: Nuella de Montlubin, le plus petit chien du monde, Nuella. C'est le chihuahua, le ratier de Prague, le spitznel, le canichetoy ou le petit chien russe?
1: Le chihuahua.
0: Le chihuahua, est-ce que vous confirmez cette réponse, Nuella?
1: Oui.
0: On vérifie.

0: Et c'est gagné, Nuella! Pour un ticket d'entrée offert par le jardin des 5 sens, le plus petit chat du monde est en effet le chihuahua. Il pèse généralement entre 1 et 3 kilos pour une hauteur de 16 à 21 cm. Bon, les autres chats aussi ne sont pas très très grands. Le ratier de Prague, 1 et 4 kilos. Il se fait moins de 3 kilos normalement. Le spitznain, avec 1,5 et 3,5 kilos. Le canichetoy, 2,5 et 4 kilos. Jusqu'à 28 cm, un petit peu plus grand pour un petit chien. Et le petit chien russe, 2 et 3 kilos. Bravo Nuella, bien sûr, ou par accroché. Est-ce que vous avez un message pour la famille, les amis?
1: Alors, je dis bon après-midi à tout le monde que je connais. Et c'est tout, à toute la famille aussi.
0: Merci beaucoup Nuella. Surtout, raccrochez pas, on vous contacte en antenne tout de suite.
1: Merci.
0: Et c'est un premier coffre déverrouillé par le plus petit chien du monde pour un ticket d'entrée offert par le jardin des 500. C'est resté branché. Premier défi à 13h14. L'ambiance continue. Donc, c'est nous arrive. Ensuite, c'est gogo la boîte. Si vous voulez, c'est presque le début du week-end. Car avancent les meubles ou bien danser en rythme, travailler dans la bonne humeur. C'est The Game sur Rodrigue FM.
2: Oui.

Les Avertables sur les ondes d'Ordega FM, nous sommes dans The Game. Alors, mon rappel, pour ceux qui peuvent rejoindre nous, premier coffre déverrouillé pour un ticket d'entrée pour le jardin des 5 sens que notre gagnant de Montlubin a remporté. Alors, on est un petit l'ambiance là, sauf zote, parce que le deuxième défi est un petit peu plus dur et qui est récompensé par un ticket offert par la réserve François Legas. Et un grand merci à tous nos partenaires. Question très simple. Quel est le chien le plus rapide du monde? Quel est le chien le plus rapide du monde? Whippet, Greyhound, Saluki, Lévi Afghan ou Dalmatien? Quel est le chien le plus rapide du monde? Whippet, Greyhound, Saluki, Lévrier, Afghan ou Dalmatien? 83 14 444.

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2: 43-14-444 pour un ticket d'entrée offert par la réserve française. Le gars, quel est le chien le plus rapide du monde? Whippet, Greyhound, Saluki, Lébri, Afghan ou Dalmatien. 43-14-444.
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2: Réseau 34 sur les ondes de GFM, quel est le chien le plus rapide du monde? 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

0: Et nous avons un concurrent qui nous rejoint. Bon après-midi, bienvenue dans The Game.
1: Bon après-midi.
0: Ah, donc ça a avec nous. Antoine de Montagne Malgache. Bonjour, comment est-ce, Antoine?
1: Tout correct.
0: Alors, Whippet, Greyhound, Saluki, Lévrier, Afgo ou Dalmatien, le chien le plus rapide du monde? D'accord. Quel est le chien le plus rapide du monde? 5 choix, un gagnant. Whippet, Greyhound, Saluki, qu'on appelle aussi le lévrier péassant, lévrier afghan ou le dalmatien?
1: Le quatrième,
0: le lévrier afghan.
1: Yes.
0: Vous confirmez la réponse, Antoine?
1: S'il vous plaît.
0: On vérifie.

0: suffit pour finalité. Bon week-end et continuez à écouter la messieurs Rodrigue FM. Bye bye.
1: Ok, bye bye, merci.
0: Bougez. Mais attention sur les ondes de Rodrigue FM, le deuxième défi est toujours ouvert pour ce ticket offert par la.

0: C'est une concurrente qui nous rejoint pour tenter de gagner ce ticket offert par la Réserve France en Lugar. Bon après-midi, bienvenue dans The Game.
1: Bon après-midi.
0: Alors, ça a pu jouer avec nous. Et de quel côté au téléphone-nous, madame?
1: C'est Anne de Rivière-Banane.
0: Anne de?
1: Rivière-Banane.
0: Anne de Rivière-Banane. Bonjour, Rivière-Banane. Bonjour, Vidata Voisina. Et bonjour à tous nos auditeurs, qu'ils soient Rodrigue. Et beaucoup nous suivent sur les plateformes online aussi. Le chien le plus rapide du monde. Whippet, Greyhound, Saluki, Lévrier afghan ou Dalmatien?
1: Le deuxième réponse.
0: Le deuxième, si c'est la deuxième réponse, alors première c'était Whippet, deuxième c'est Greyhound, troisième c'est Saluki, quatrième c'est Lévrier afghan et cinquième c'est Dalmatien. Est-ce que vous confirmez que vous choisissez le Greyhound? Nous avons perdu notre concurrente, donc le défi reste encore ouvert à 13h41. Quel est le chien le plus rapide du monde ?

0: Nous avons récupéré notre gagnant, peut-être, notre joueuse Anne. Alors oui, Anne, donc, vous êtes revenue à l'antenne, vous êtes dans The Game sur la MBC de GFM, où tu peux dire à nous que le chat le plus rapide du monde, c'est la deuxième réponse. Alors, je répète pour tout le monde, hein. Premier choix, Whippet. Deuxième choix, Greyhound. Troisième choix, Saluki. Quatrième choix, le lévrier afghan. Ou cinquième choix, le dalmatien. Lequel ?
1: La deuxième réponse.
0: La deuxième réponse. Donc, vous maintenez le Greyhound, donc, qui serait la deuxième réponse?
1: Oui, bien sûr.
0: Vous validez la réponse?
1: Oui.
0: On vérifie.

Et c'est remporté ce ticket pour la réserve François Legard. Bravo, hein, en effet, le Greyhound peut atteindre des pointes de 70 à 75 km/h sur de courtes distances en mode sprint. C'est le chien le plus rapide du monde et cela vous permet d'être la concurrente la plus rapide à remporter ce ticket d'entrée offert par la réserve François Legard. 10% de réduction au restaurant de la réserve sur tous les plats et sur Richard Le Gâteau, c'est une sélection de produits, 10% de réduction. Bravo Anne, bien sûr, ou par raccrocher, nous contacter ou hors antenne. Sinon, est-ce que vous avez

0: Message, ban collègues, le village, la famille, les amis.
1: Tu vois toute la famille de Malang, les amis, bien sûr. C'est moi qui reconnais toi.
0: D'accord, merci beaucoup Anne. Si tu ne raccroches pas, on vous contacte en antenne tout de suite.
1: Merci.
0: Et c'est ça l'ambiance de The Game. Notre gagnante était la plus rapide pour remporter ce ticket offert par la réserve France. Le gars 13 à 43. On continue dans la vibe. Mais pareil, le prochain défi est plus dur et les cadeaux sont plus gros.

13h50 sur les ondes de GFM, moins de 5 minutes pour le troisième défi, un plat principal offert par le pêcheur du Nord, plus un ticket offert par la réserve François Legas. Quel est le chien le plus fort du monde? Quel est le chien le plus fort du monde? Le Kangal, le Pitbull, le berger du Caucase, le Mastin tibétain ou le Dog argentin? Le chien le plus fort du monde? 83 14 444.

0: C'est un concurrent qui rentre dans l'arène, Noël Zanzout. Bon après-midi, bienvenue dans The Game.
1: Bonjour.
0: Bonjour, qui a pu jouer avec nous et de quel côté?
1: Et Johnny Orange.
0: Johnny de Orange, le chien le plus fort du monde. Kangal, Pitbull, Berger du Caucase, Martin Tibétain ou Dog Argentin? Lequel?
1: Pitbull.
0: Pitbull, vous confirmez la réponse?
1: Oui.
0: On vérifie. Ah, je suis désolé, Johnny, non, c'est peut-être le meilleur chien de combat, mais c'est pas le chien le plus fort du monde. Merci beaucoup, bonne fin d'après-midi, bon week-end. Bye bye, à bientôt. Et moi, tu vous dis autres, pareillement que, attention au piège, le Kangal, le Pitbull, le Berger du Caucase, le Mastin Tibétain ou le Dog Argentin. Quel est le chien le plus fort du monde pour un plat principal? Offert par le Pêcheur du Nord, plus un ticket offert par la réserve François Legas, 93 14 444.

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1: Fermeture des coffres, et oui, deux coffres déverrouillés sur trois. On se retrouve la semaine prochaine. Merci à tous nos joueurs, merci à tous nos sponsors, merci à nos amis de la radio. On se retrouve la semaine prochaine pour une nouvelle édition de The Game. Très bonne fin de semaine, très bon début de week-end. Bien sûr, on continue avec la vibe. Et après, ce sera la 14e, le point info. Proposé par la rédaction. Merci à Stéphanie Pellit pour son support technique. Merci à notre production assistante du jour.

0: Nous n'arrivons des attentes sur les ondes de KFM. L'heure de retrouver Mario Lisette pour le Point Info Creole. Bon après-midi, Mario.
1: Merci, Karine. Bon après-midi aussi.
0: Merci.
1: Madame, ici, bon après-midi. 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Un front froid, suivi d'un fort anticyclone, puis approche de Mascarin par sud-ouest, pour influence les temps locaux à partir donc Zodi, comment on trouvait, et ben, la houle énergétique, puis après proche des îles Mascareignes par sud-ouest et qui influence ou influence du moins l'état de la mer de Manparaz, Maurice, Rodrigue et Saint-Brandon. 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

0: 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Et bien voilà, donc nous finissons arriver à la fin de ce Flash Time. Merci au fin sublime. On retrouve vous d'aller à 4h pour Flash en français. Sinon, c'est Miss Calamel qui vous donne un petit moment pour la suite de l'émission L'Onroleg FM. Très bonne écoute à tous.
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Et ce n'est que le commencement. Les années 80, 90, 60, 70, c'est notre petit rendez-vous pour aujourd'hui. Et pour vous accompagner, c'est Miss Calamel et mon papa du sel, Stéphanie Hippolyte, sur la partie technique. Merci beaucoup Mario pour la présentation. Et là, c'est parti, ambiance, émotion.

14h08, bon après-midi. Ah, un plaisir, Novexut. Bah oui, Novexut un peu partout à travers le monde, grâce à la magie de l'Internet. Et là, nous laissons place au petit voyage. Voici l'heure du bonheur, le bonheur simple, authentique. Eh ben, ça fait du bien d'écouter de la bonne musique, mais plus encore d'écouter les chansons rétro, ces mélodies qui nous ramènent aux plus belles années, qui réveillent les souvenirs et qui réchauffent les cœurs. Bienvenue dans votre rendez-vous nostalgique avec votre mémoire en mélodie. 14h09, aujourd'hui au programme, on aura Tom Jones, qui filme encore concert à l'époque là, Judasin, c'est Jérôme, Manfred Mann. Tout cela pour faire en sorte qui peut passer un bon petit moment. Et ceux après une journée au travail, et pour ceux qui titent toujours à la maison, et ben là c'est l'heure du repos, pas vrai? Une bien tracée depuis grand matin, là avec les rétros. On va quand même apporter ce petit moment relaxation. Tom Jones!

le chanteur aux yeux bleus. Oui, lui, c'est Joe Dassin, né dans l'année 1938. Il nous a quittés à l'âge de 41 ans. Malheureusement, c'était un 20 août 1980. On pense à lui dès qu'on entend les chansons comme « Salut » dans les yeux d'Émilie, « L'été indien », Joe Dassin.

et la petite tasse de thé très tiède à la main, ou bien un petit jus bien frais, petit jus limon, ben ça fait du bien. 14h20, et entre-temps, où écoute Bonne Santé, Nostalgie, le bonheur d'écouter ces musiques, hein, ça fait du bien. C'est bien plus qu'un simple plaisir auditif, c'est un voyage dans le temps, une immersion dans les souvenirs, les émotions, mais surtout les histoires qui ont marqué cette génération, comme par exemple l'histoire de Charles Aznavour, Aimez-moi.

Nous accompagnons cette connexion dernier temps, cette peut-être un petit peu grippée, beaucoup de monde avec salivée à la tienne un petit peu rude et la fièvre. Alors, zut que Dieu, en ce moment, peut-être un petit peu malade, ben nous accompagnons cette. Alors, j'espère que qui c'est une mélodie qui nous écoutait là, c'est une pure richesse culturelle. Ben morceau qui sont content, qui accompagne cette famille, ben grand-père, grand-mère de cette jeunesse. Ben morceau qui raconte l'évolution du style de musique et qui est important, hein, parce qu'il nous amène la voix avec ben instrument qui témoigne de la créativité qui fait une façonne l'histoire musicale rétro. Par exemple, les Shadows. Ça fait toujours plaisir d'écouter les Shadows. Monument historique. 14h28.

Des chansons, quelle époque. Alors justement, on écoute ces bonnes titres-là, ben, nous revivent une part de nous-mêmes, nous retrouvent une mémoire qui finit liée à ben, l'expérience du passé, puisque nous rappelle que la radio, à l'époque, c'était majorité ben, chansons des années 60, 70 et 80. Et à l'époque, nous étions dans sa cassette. Donc voilà, une super expérience musicale. Et là, on poursuit. Where did our love go? Ceci Generous.

qui n'a pas dansé sur la chanson de Billy Ocean? Billy Ocean qui, en 1976, n'a pas encore été un star international, hein, mais c'est ce titre qui a fait de lui un grand chanteur, porté par un rythme soul pop entraînant. Une histoire amusante, c'est que la chanson a été enregistrée en une seule prise avec une énergie brute qui a séduit immédiatement le public. Et à l'époque, comment ça s'appelle, petit grince-grince là, pour le public, c'était normal, mais faute de temps, tu es obligé de faire une seule prise. Et juste pour dire qui ça sentait la fine Isley, top 10, Royaume-Uni, États-Unis, partout dans le monde. Billy Ocean, Love Really Hurts. Et on poursuit cette fois-ci avec Roy Orbison.

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Nous écoutons un ben, super rétro, ça fait du bien. Hervé Christiani, cette fois-ci, il est

Il est libre, Max. Merci à Stéphanie Hippolyte pour son support technique. 14h55, cet après-midi sera un joli après-midi pour tout le monde. Que se passe un bon et agréable moment. Et l'équipe pour avec vous tout au long de la soirée. Rosie Lamounier sera là dans quelques instants. Et Stéphanie Hippolyte, gros bisous, c'était Miss Calamel.

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2: Il est 15h passé de 2 minutes sur les ondes de Rodrigue FM. Très bon après-midi à toutes et à tous. Plaisir de vous retrouver. Notre carnet de voyage ne sera pas vraiment carnet de voyage puisqu'on ne va pas voyager loin cet après-midi. Eh bien, nous pour aller tout simplement à Port-Mathurin-Côte-Mammouth en cet après-midi. Alors, juste pour Diazot qui nous a le plaisir pour accueillir quelques membres de Côte-Mammouth en cet après-midi. 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Nous avons aussi Monsieur Philippe Onon, CEO Back to Buzz. Et nous avons Monsieur Dinesh Govin, responsable d'achat. Messieurs, bon après-midi.
3: Bon après-midi, Rodrigue. Bon après-midi.
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1: On imagine l'effervescence demain, samedi.
0: J'imagine déjà, comme je vous disais, on va se dire pour Mathurin, tout évidemment, et demain, mais dans notre rendez-vous, c'est pas dans pour Mathurin, c'est qui est anti-Rodrigue, dans notre rendez-vous demain matin, à partir de 7h, chez Côte-Famille.
1: Voilà, le rendez-vous est lancé. Nous tournons aussi vers M. Philippe Onon, le CEO Back to Buzz. M. Philippe, bon après-midi.
2: Bon après-midi.
1: Alors, dites-nous un peu plus sur l'événement de demain.
2: Alors, pour nous, on est venu accompagner nos amis de Côte Mammouth, donc ils sont nos partenaires depuis un petit temps maintenant. Donc, on développe avec Côte Mammouth donc, le reconditionnement des téléphones Apple sur Maurice. Donc, on amène une nouvelle technologie à Maurice. Et Rodrigue, pour nous, est important également. Et c'est pour ça que je voulais affirmer ma présence aujourd'hui, puisque on a déjà nos produits dans les magasins Côte Mammouth, mais on va également présenter d'ici une quinzaine de jours un service direct, c'est-à-dire qu'on aura un service technique de réparation de ces téléphones directement à Rodrigue. Et ça, c'est tout à fait neuf pour le marché de Lille. Et j'y suis particulièrement attaché personnellement. Donc, avec l'ensemble de l'équipe de direction de Côte Mammouth, on veut absolument être capable de pouvoir présenter des produits accessibles à l'ensemble des habitants de Lille, puisqu'on est quand même sur des téléphones Apple reconditionnés à neuf avec 2 ans de garantie et réparés sur Lille à moins de 20 000 roupies. Et les modèles haut de gamme, donc on parle d'un iPhone 15 Pro Max et autres, sont également en dessous de 35 000 roupies. Et on va lancer, donc avec le support de M. Dinesh également, une action dédiée Rodrigue où nous offrirons la coque de protection et la vitre de protection pour maintenir le téléphone plus longtemps en excellent état, parce que nous organisons également les rachats de téléphones. Et ça, c'est important. On veut effectivement faire de l'économie circulaire.

0: C'est très important, je pense, pour notre génération et les générations à venir. Et dans cette optique, ben, nous sommes en train de développer une usine à Maurice. Donc le téléphone que vous achèterez demain, qui est ici, eh bien, il aura fait 300 km pour arriver à Maurice et sera renvoyé directement. Donc il y aura 600 km. Il sera par contre réparé ici. Donc on estime que par rapport à un téléphone de la marque X ou Y, dont on connaît tous les grandes marques, eh bien le trajet que fera votre téléphone sera à peu près 80 fois moins important que ce qu'il fait aujourd'hui. C'est important pour nos générations futures. Et au niveau de l'empreinte écologique, un téléphone neuf, c'est 85 kilos de CO2. Un téléphone reconditionné, c'est 7 kilos de CO2. Et puis, ça amène de l'emploi sur l'île. Et ça, c'est très important, je trouve.
1: Et les prix aussi, les prix que vous avez mentionnés, ce serait peut-être pas possible avant, non? Là, c'est beaucoup plus accessible au niveau prix.
0: Alors aujourd'hui, c'est accessible. Si vous achetez un téléphone Apple 9, pour ne pas citer la marque que l'on reconditionne, vous n'avez absolument rien en dessous de 45 000, 50 000 roupies. Si vous voulez aller dans un produit un peu plus pointu, vous arrivez à quasi, on est à 100 000 roupies. Hein. Donc on est à 100 000 roupies. Ici, un téléphone high-end, on va le toucher à moins de 40, 45 000 roupies. Donc c'est accessibilité pour tout le monde. Si vous regardez aujourd'hui, l'ensemble des banques mauriciennes mettent en avant l'utilisation d'Apple Pay sur le téléphone, mais pour ça, il faut avoir un Apple. Mais tout le monde aujourd'hui n'avait pas l'occasion et la chance de pouvoir avoir un Apple. Nous, on veut amener cette technologie accessible à tous les Mauriciens, tous les Rodriguez.
1: Il n'y aura que téléphone ou il y aura aussi les autres gadgets, les autres comme
0: Alors oui,
1: tablette
0: alors c'est
1: ou laptop.
0: alors on commence ici sur les oui, tout à fait, on l'aura par la suite. Au
1: D'accord.
0: départ, on commence avec tout ce qui est téléphonie et avec l'environnement, c'est-à-dire qu'on veut avoir des accessoires qui soient des accessoires de qualité. Quand vous mettez un prix pour acheter un téléphone, un laptop ou autre, vous êtes en droit d'attendre un produit accessoire de qualité. Et ça, c'est ce avec quoi on travaille avec Courte. On veut amener le meilleur au meilleur prix à l'ensemble de la population.
1: D'accord, peut-être que Monsieur Dinesh
2: Oui,
1: voudrait rebondir dessus.
2: rebondir et rajouter, merci Philippe. Au fait, c'est, comme on peut dire, un produit Apple, nous rappelle reconditionné, mais reconditionné d'usine, donc la garantie suit d'ailleurs avec la réalité. Mais un produit Apple à presque moitié prix. L'avantage que Côte Mahmoud nous vend à crédit. Donc, vous avez un iPhone à moins de 800 roupies par mois. Et du Bécose, un produit, par exemple, haut de gamme aussi, mid gamme, bas de gamme aussi. Mais nous passons un produit à vraiment à prix d'achat. 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Donc, voilà un peu le cadeau qu'on ramène.
1: Peut-être des rêves qui vont devenir réalité très prochainement. On
2: Voilà.
1: poursuit avec Monsieur Dinesh Govind, Monsieur Dinesh Govind, responsable d'achat.
3: Oui, bon après-midi tout le monde. 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
0: Pour une belle journée de samedi. 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
0: 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Merci beaucoup. Donc, c'était M. Ramchal.

0: Chine. Monsieur Dinesh Chief Commercial Officer chez Coles Mammouth. Nous sommes aussi avec nous, Monsieur Philippe Onon, CEO Back to Buzz, et Monsieur Dinesh Govind, responsable d'achat. Messieurs, merci beaucoup, vous êtes l'intervention.
1: Merci pour votre accueil.

15h passées de 24 minutes sur les ondes de Rodrigue FM, nous commençons notre carnet de voyage avec un peu de retard bien sûr, comme vous le savez. Nous avions avec nous en studio quelques membres de Quartz Mammouth. Eh bien oui, nous allons continuer avec notre carnet de voyage. Nous allons nous rendre cet après-midi à la Hongrie.

La Hongrie, un pays enclavé d'Europe centrale, sa capitale, Budapest, est traversée par le Danube. Son paysage urbain est parsemé de monuments architecturaux, de la colline du château médiéval de Buda aux grands édifices néoclassiques de l'avenue Andréassy à Pest, en passant par le pont des chênes du 19e siècle. L'influence turque et romaine sur la culture hongroise se manifeste notamment par la popularité des stations thermales, comme celle du lac thermal Evíz.

Et c'est parti, nous allons visiter quelques beaux endroits en Hongrie. Donc, quelques beaux endroits à visiter si jamais un jour vous partez en Hongrie. Donc, à la Hongrie n'est qu'à 1 500 km de Paris. Et pourtant, elle nous promet un dépaysement total. Ce pays d'Europe centrale regorge de trésors et d'activités en tout genre. Sa beauté architecturale, ses paysages à couper le souffle, sa cuisine locale à base de paprika, ses vins et ses célèbres termes connus dans le monde entier en font une destination unique cap sur la Hongrie. Dans quelques instants, Unbroken Wings, c'est le titre que nous allons écouter de Europe.

après-midi, nous visitons la Hongrie qui est divisée en quatre régions bien distinctes et complètement différentes. C'est pour cela qu'il est conseillé d'en faire le tour. La grande ville de Budapest d'un côté, la région du lac Balaton de l'autre, ainsi que la grande plaine et le nord-est avec sa route des vins et ses villages pittoresques. Les Français apprécient de pouvoir y aller facilement en voiture ou en camping-car, mais les vols en avion ont également du succès. Visiter la Hongrie, c'est une étape incontournable pour un voyage à prix réduit.

Et voici les plus beaux endroits à visiter en Hongrie. Il y a le Parlement de Budapest, bien sûr. Situé sur la rive et la rive est du Danube, le Parlement est l'édifice le plus important de Budapest et le plus grand d'Europe d'ailleurs. Ses grands escaliers, sa coupole et sa salle de l'Assemblée nationale en font un bâtiment d'exception, sans parler de ses 40 kilos d'or. Levez la tête et admirez les décors somptueux au plafond. Eh bien oui, ça c'est vraiment quelque chose à voir, c'est le bonheur pour les yeux. À la tombée de la nuit, le Parlement s'illumine d'une jolie couleur dorée reflétant sur le Danube. Vous découvrirez également la couronne de Saint-Étienne, ultra protégée par des gardes hongrois. Vous êtes curieux de savoir pourquoi la croix de la couronne est penchée? Eh bien vous aurez la réponse quand vous irez visiter la Hongrie et son Parlement. Il y a aussi le palais du château de Buda, aussi connu sous le nom de palais royal, au palais de Budavár. C'est l'une des images les plus représentatives de la Hongrie. Pour visiter ce monument historique classé au patrimoine mondial de l'UNESCO, il faut monter tout en haut de la colline de Buda sur la rive ouest du Danube. À l'intérieur se trouvent deux musées. Il y a la Galerie nationale hongroise et le musée historique de Budapest. Vous pouvez aussi vous perdre dans le labyrinthe du château, creusé par l'eau chaude de la source. C'est une expérience unique qui cache bien des trésors. À vous d'aller découvrir ces trésors. Il y a aussi les thermes. Comment visiter la Hongrie sans faire une pause détente dans les bains de la ville? Passage obligatoire de votre séjour, les thermes ne manquent pas dans le pays puisque l'on y compte près de 300 sources d'eau thermale pouvant atteindre une température de 80 degrés. Chaque jour, les touristes locaux en profitent pour soulager leurs maux ou se détendre dans ces gigantesques bains de Rudas, Geller et Zegjeni. On espère bien prononcer d'ailleurs. N'oubliez donc pas votre maillot de bain, tongs et serviettes quand vous vous y rendrez.

Et il ne faut surtout pas manquer le bastion des pêcheurs. Si vous voulez visiter la Hongrie et sa capitale, un arrêt au bastion des pêcheurs s'impose. Pour la petite explication, la construction de ce monument néo-roman a pris fin en 1902 et a été réalisée en l'honneur des pêcheurs qui protégeaient le quartier. Les sept tourelles représentent les sept chefs de tribus fondateurs de la Hongrie. Pour prendre les plus belles photos de Budapest, c'est sur ce belvédère qu'il faut y aller. On poursuit en musique avec Moonlight Shadow, Michael Field.

15h passées de 42 minutes, nous poursuivrons notre voyage en Hongrie. Il y a aussi le pont des chênes à visiter. On ne peut pas parler de la Hongrie sans évoquer le célèbre pont des chênes. Au-dessus du Danube, pardon, il relie les deux côtés de la ville, appelée autrefois Buda et Pest. À l'époque, ceux qui voulaient traverser le faisaient en bateau ou à pied lorsque la fleuve était gelée. On peut maintenant profiter d'une vue exceptionnelle, surtout lorsqu'il scintille de 1000 feux la nuit. Si vous allez visiter la Hongrie avec des enfants, c'est une de leurs attractions préférées. Il y a aussi la Grande Synagogue de Budapest. La Grande Synagogue de Budapest fait partie des incontournables à voir à Budapest car c'est la troisième plus grande synagogue du monde après celle de New York et Jérusalem. De style architectural mauresque, elle est aussi sublime de l'intérieur que de l'extérieur avec sa décoration riche et ses détails réalisés à la perfection.

Et visiter Hongrie, c'est aussi partir à la découverte des différentes régions du pays, en commençant par le lac Balaton à l'ouest. Il s'agit du plus grand lac de Hongrie, surnommé la Petite Mer Hongroise, à seulement une heure de Budapest. Entre plages, discothèques et activités de loisirs innombrables, le divertissement et la farniente promettent d'être au rendez-vous. Pour plus de calme, si vous voulez, vous apprécierez les balades, les villages authentiques au bord du lac et la visite du palais des Festétiques et son musée de la pâte d'amande. Il y a le Szeged. Pour découvrir Szeged, il faut se rendre dans le sud de la Hongrie, dans la région de la Grande Plaine.

à 1000, non, c'est pas à 1000, c'est à 170 km seulement de Budapest. Elle bénéficie d'un climat ensoleillé à proximité de la frontière de Serbie et de Roumanie. On y va pour sa richesse culturelle, sa cathédrale, son gouffre Palator, sa nouvelle synagogue ou encore sa gastronomie. Et pour visiter la Hongrie dans toutes ses formes, il faut absolument goûter à la soupe goulash ou à la soupe de poisson aux épices salami pic. Cela promet. Et il y a aussi le parc national de Ortobagi. Pour tous les amoureux, de la nature et de l'authenticité, le parc national Ortobagi peut difficilement faire mieux. Voilà, parce qu'il y a vraiment beaucoup d'animaux. À l'ouest du pays et à peine 2 heures de la capitale hongroise, vous arriverez dans une région agricole avec des champs à perte de vue, classés au patrimoine mondial de l'UNESCO. Vous serez agréablement surpris par les démonstrations d'animaux ainsi que par la dégustation des plats typiques à base de paprika.

Et notre voyage continue. Il est 15h passé de 50 minutes. Nous nous rendons sur la route des vins. Si vous êtes amateur de bons vins, la Hongrie est une destination incontournable en Europe. Même si les vignobles se trouvent un peu partout dans le pays, la région viticole la plus connue reste Tokaj. Au nord-est de la Hongrie, c'est là que provient le célèbre vin liquoreux de Tokaj, ou vin des rois. Il y a également Eger, situé à proximité pour déguster le fameux vin rouge Aigri Bigaver, qui traduit littéralement le sang de taureau.

Et il faut aussi visiter Oloko, un petit village typique qui a su garder son authenticité et son charme incroyable. Ce n'est pas pour rien qu'il est classé au patrimoine mondial de l'UNESCO. Pour se promener dans la partie ancienne du village et découvrir le folklore hongrois avec les costumes traditionnels, il faut parcourir 100 km au-dessus de Budapest. Vous verrez, vous ressentirez une sensation étrange, comme si vous aviez remonté le temps. Il y a aussi la forteresse de Visegrád. Surplombant le Danube, la forteresse de Visegrád n'est qu'à 30 km au nord de Budapest. Du haut de la colline, vous avez droit à une vue imprenable sur la coude du Danube, celui-ci prenant la forme d'un zigzag. Avec sa citadelle, ce lieu touristique est aussi appelé « Château des nuages ». De par sa hauteur de 350 mètres au-dessus du fleuve, les expositions à l'intérieur sont consacrées à l'histoire de la Hongrie, à l'époque de la royauté surtout. Profitez d'être dans la région pour aller voir Esztergom et sa basilique ainsi que Szentendre, le village des artistes. Et en se dirigeant vers le sud-ouest, faites un petit détour par la ville de Pécs. Célèbre pour sa richesse culturelle, musée, mosquée et nécropole paléo-chrétienne, classée à l'UNESCO aussi, les 2 heures de trajet en voiture en valent la peine. Étant aussi une ville universitaire, vous pourrez profiter de la vue, de la vie plutôt nocturne animée avec ses bars et ses clubs. Voilà, on a fait le tour de quelques beaux endroits à Hongrie. Bien sûr, si un jour vous visitez la Hongrie, il ne faut surtout pas manquer ces endroits. Notre carnet s'achève ici, notre carnet de voyage se termine ici. 15h passées de 54 minutes, merci de votre écoute et de votre fidélité. Je vous retrouve demain pour d'autres émissions sur les ondes de Rodrigue FM. Et d'ici là, passez d'excellents moments à l'écoute de votre radio. Dans quelques instants, le flash de 16h.

Il est déjà 16h, madame, monsieur, bon après-midi et merci si vous nous rejoignez un instant pour ce Flash Info. Le studio du journal télévisé de la MBC à Rodrigue entre dans une nouvelle phase de modernisation, de nouveaux équipements, notamment des caméras et un téléprompteur de nouvelle génération. Ils sont actuellement installés. Donc, une équipe technique venue de Maurice est en mission dans l'île pour assurer la mise en place, les réglages et le test du nouveau dispositif. L'objectif, améliorer la qualité de production et les conditions de réalisation du journal télévisé depuis Rodrigue. 25 ans depuis que le collège de Grande Montagne est autonome et n'est plus une annexe, ce jubilé d'argent a été célébré dignement ce vendredi au sein de cet établissement. En cette occasion, la commission de l'éducation a remis une chèque de 50 000 roupies à l'association parents enseignants du collège de Grande Montagne. Lors de son intervention, l'adjointe au chef commissaire Johnson Rusty est notamment revenue sur les travaux de rénovation qui sont en cours où une somme d'environ 12 millions de roupies a été investi par les autorités. Et puis, donc, l'objectif étant de permettre aux élèves et au personnel de travailler dans des meilleures conditions. Six jeunes femmes ont maintenant leur NNC Free, certificat national de niveau 3 en boulangerie. Ces documents leur ont été remis, c'était avant-hier, donc au Centre Antoinette Prudence pour le développement des ressources humaines à Malabar. Elles ont été formées pendant 9 mois au Moulin de la Concorde à Port-Louis sous le Youth Mobility Program. À l'approche des cérémonies de première communion dans les différentes paroisses de l'île, les artisans s'activent pour confectionner les traditionnels paniers destinés à accueillir les brioches pour la bénédiction, mais aussi pour leur distribution aux proches. Cette année, le blanc, l'or et le vert sont particulièrement tendance pour les décorations. Sur le plan national, après 3 années passées à Maurice, l'ambassadeur de France, Frédéric Bontemps, quitte ses fonctions à l'occasion de sa visite d'adieu au Premier ministre, le docteur Navin Ramgoolam. Des échanges donc ont porté sur le renforcement des liens étroits et de la coopération entre Maurice et la France. Son successeur, Alexis Loyer, est attendu à Maurice le mois prochain. Et lors du lancement de l'application SAP Estimate, le ministre de la Sécurité sociale, Ashok Subron, a rappelé que la réforme des pensions comprendra également 2 autres volets qui seront introduits ultérieurement. Il s'agit de la mise en place d'une pension contributive ainsi que du versement d'une lump sum. Et selon le ministre, un comité d'experts travaille actuellement sur ces 2 composantes de la réforme. Et à l'étranger, les secours s'activent pour retrouver des centaines de disparus, dont de nombreux touristes étrangers, après la crue dévastatrice survenue mercredi dernier à la frontière entre le Népal et le Tibet, territoire chinois. Les autorités népalaises ont fait état de 162 corps récupérés, tandis que la Chine a annoncé 3 décès, portant le bilan à au moins 165 morts. Selon l'Institut d'études géologiques des États-Unis, la catastrophe aurait été provoquée par l'effondrement d'un glacier d'une telle violence qu'il aurait entraîné un séisme de magnitude 5,2 ainsi que des glissements de terrain du côté tibétain. Les médias d'État chinois avaient initialement évoqué un glissement de terrain près du poste frontière de Zhongrong, situé à 1800 mètres d'altitude, faisant état de 3 morts et de 265 disparus. Au Népal, 823 personnes sont désormais portées disparues, selon le dernier bilan des autorités, dont 579 touristes, parmi lesquels 393 ressortissants

étranger. Voilà, donc c'est la fin de ce Flash Info. Merci de l'avoir suivi. Excellente fin de journée à tous. Je vous retrouve à 18h pour, bien sûr, le journal en créole.

0: 16h05 sur les ondes de Rodrigue FM. Merci à Mario Lisette pour le point info en français. La rédaction que nous pour retrouver à 18h pour le grand journal de la soirée. Et je vous donne maintenant lecture d'un avis de décès. On nous prie d'annoncer le décès de M. Jean-Alain Abdoul. Le décès de M. Jean-Alain Abdoul, aussi connu sous le nom de Pet, était âgé de 60 ans. C'est un ex-habitant de Campétade. Le convoi mortuaire sortira de son domicile à Campétade ce samedi 29 août 2026 à 11h30 pour se rendre en l'église Saint-Esprit, la ferme et de là au cimetière de la localité. À cette famille endeuillée, l'MBC et son équipe présente ses plus vives sympathies. Communiqué du Central Electricity Board. Les abonnés de Campétade et de Bétopas sont avisés que la fourniture d'énergie sera interrompue de 8h30 à 15h le samedi 29 août 2026 en raison des travaux qui seront effectués sur le réseau électrique. D'autre part, les abonnés de Petit Boulé, Nouvelle Découverte et de Bassin-Martin sont avisés que la fourniture d'énergie sera interrompue de 8h30 à 15h. La fourniture sera établie sans préavis à l'achèvement des travaux. Le CEB prit sa fidèle clientèle affectée par cette coupure du bien vouloir l'excuser pour tout inconvénient. 16h07 sur les ondes de Rodrigue FM, nous proposons à votre écoute la rediffusion de l'émission Portrait d'elle, où vous allez retrouver Miss Caramel. Bonne écoute et bonne suite de programme sur l'MBC Rodrigue FM.
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Bonjour et merci de te brancher sur les ondes de la MBC Rodrigue FM ce vendredi. Bien plaisir nous retrouve zout. Zoudi, nous pourrons découvrir la vie d'une jeune maman. Une maman passionnée par la musique, une maman passionnée par les tresses, qui fait une course à trois éléments-là, parce que, de nos jours, l'important qui benzenez continue à prendre. Et Janessa, l'India, l'in besoin continue sur l'étude, même s'il est content la musique. Et Zoudi, l'in trouve sa résultat là quand l'in vit une maman. Bienvenue dans cette émission Portrait d'elle. Nous pouvons causer un petit peu avec Janessa sur la vie, sur le parcours et ce message pour la femme rodriguez. Nous pouvons causer un petit peu également concernant les cheveux, puisque Janessa, c'est une coiffeuse spécialisée dans les tresses. Zordi, nous pouvons guetter mais qui ont différentes couleurs, qui poilent bien avec différentes tailles de peau. Et bien évidemment, nous vous terminons avec un petit rubrique bien-être pour les femmes. Et aujourd'hui, nous vous cause le bien-être du sommeil, le bien-être du repos. Bienvenue dans Portrait d'elle. Miss Calamel pour vous accompagner dans quelques instants avec Janessa.

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Et comment Jenny Sandiano, qui vient coiffeuse, lit également spécialisée dans les tresses. Et bien, il y a pourtant les dames, là, ne trouvaient qu'il est tendance du moment, c'est une tresse de couleur. Comment nous faire pour nous choisir une couleur qui poil bien avec nos teint? Vous vous êtes regardé récemment dans un miroir et vous vous êtes senti plus terne ou moins éclatante que d'habitude. Il est probablement temps de retoucher la couleur de vos cheveux plutôt que de choisir aveuglément une teinte que vous aimez. Assurez-vous d'abord qu'elle soit assortie à votre teinte, mais surtout sachez comment déterminer rapidement la couleur de votre peau. Ainsi, surtout pour voir un petit peu si ça vous va ou pas. Allons, commence tout de suite. Premièrement,

Considérez votre couleur de peau. De manière générale, la couleur de votre peau est soit pâle, soit moyenne, soit olive, soit foncée. Ça devrait être assez évident, mais ça vous aidera à choisir une coloration capillaire. Vous ne le savez peut-être pas, mais ça va certainement vous aider. Allez, on commence avec le teint. Tout d'abord, identifiez. Quelle que soit la couleur de votre peau, vous avez besoin de déterminer son sous-ton, c'est-à-dire chaud, froid ou neutre. Portez un chemisier blanc et mettez-vous en face d'un miroir. Et là où laisse la lumière la réfléchir. Et là où pour finir, comprendre à quel point ou pour choisir une de bonne couleur peut-être qui est le rose poil beaucoup mieux avec ou teint. Ou ce sera bonne couleur gris, beige, très pâle, blanc. Ou bonne couleur foncée, très présent. Comme le violet, orange, tout ça, c'est juste un test. Tout d'abord, on dit que pour savoir également qui couleur se pour teindre votre CV, les déterminer avec couleur de vos yeux. Si vous n'arrivez pas à le faire, posez-vous quelques questions simples. Est-ce que l'or ou l'argent vous va mieux? Si l'or vous va mieux, ça veut dire que votre sous-ton est chaude. Si c'est l'argent, vous avez un sous-ton froid. De quelle couleur sont vos yeux? S'ils sont marron ou noisette, vous avez un sous-ton chaud. S'ils sont bleus, gris ou vert, vous avez probablement un sous-ton froid. Choisissez des couleurs complètement complémentaires à celles de votre peau. Ça signifie que pour un résultat optimal, les colorations capillaires que vous allez choisir doivent être l'opposé de votre couleur de peau. Par exemple, si vous avez un peau un petit peu doré, un blond ivoire, brun cendré ou encore brun mocha, le brun vous ira. Maintenant, si vous avez une peau froide, optez pour du rouge cuivré, du blanc doré ou encore marron miel. Si vous avez une couleur de peau plus neutre, vous avez tout intérêt à choisir des couleurs sourdes comme la cajou. Alors, vous pouvez trouver qu'il est tellement facile et puis du moment qu'ils arrivent devant cette coiffeuse, les pour finir de cette qui couleur qu'ils ont pour besoin choisir. Mais attention, ne jamais appliquer un colorant dans vos cheveux sans l'avis d'un coiffeur ou coiffeuse parce que ça risque abîme vos cheveux, mais surtout les points un petit peu désagréables si nous pas réussir faire nos soins complets parce que derrière chaque coloration nous n'avons pas un soin complet. Alors toujours l'avis d'un coiffeur ou coiffeuse pour qu'ils soient capables de choisir cette couleur. Et là, quelles sont les couleurs

0: tendance du moment. Mais non, les couleurs violées, c'est-à-dire les reflets violets dus à une patine pour cheveux. Là, c'est juste pour corriger un petit peu ben, le reflet blanc. Nous trouver que nos cheveux commencent à venir blancs. Hein. On les appelle les cheveux gris. Ah ben là, nous capables de mettre un ben, reflet violet. Maintenant, le dégradé ombré, c'est-à-dire depuis la racine, les noirs, les vignes, nous commence à gagner un mélange de rouge et de noir pour terminer au bout avec du rouge ou du marron, peu importe quelle couleur qu'ils ont choisir. Juste pour vous dire qu'une couleur de cheveux capable de faire toute la différence, une coupe de cheveux capable de faire toute la différence. Alors choisissez bien votre coupe et votre couleur. Voilà pour la rubrique de ce matin.
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Et nous, deuxième rubrique, bien-être pour les dames. Janissa Finsolili, quand elle tient un manque de sommeil avec l'arrivée de son bébé, et bien justement, là, peut-être après qu'ils enfants commencent à faire toute la nuit, c'est un petit peu mieux. Mais pour vous les dames qui n'arrivez pas à vous reposer, le sommeil est souvent considéré comme un simple moment de repos. Mais il joue en réalité un rôle crucial dans notre santé globale. Et bien aujourd'hui, on est parti sur le guide santé globale pour pouvoir vous donner les bienfaits du sommeil sur la santé physique, mentale, émotionnelle. Alors les dames, c'est vrai qu'il est plus grammatesque à ton nom, coupe et fait l'ouvrage. Mais attention, faites-vous plaisir, dormez, il est important qu'ils se reposent. Le bienfait du sommeil sur la santé physique, renforcement du système immunitaire, car selon l'étude de Mayo 2018 publiée sur Mayo Clinic, le sommeil est un allié précieux pour notre système immunitaire. Par quoi, comment dire, madame, il y a des risques si nous pas dormi suffisamment, car les études montrent qu'un sommeil suffisant aide à renforcer les défenses immunitaires, réduisant ainsi le risque de contracter des infections courantes comme le rhume. Pendant le sommeil, le corps produit ce qu'on appelle cytokines, des protéines qui combattent l'inflammation et les infections, contribuant ainsi à maintenir un système immunitaire robuste. Alors, à nous essayer, renforce le système immunitaire. Le sommeil, régénère les cellules et répare les tissus. Souvent avec la fatigue, les amis, si tu connais quand c'est des catastrophes, la fatigue qui peut amener dans la vie qui kène. Nuit et jour, notre corps se régénère. Le sommeil profond en particulier est le moment où le corps travaille le plus activement à la réparation des tissus et à la régénération cellulaire. Ce processus est essentiel pour la cicatrisation des blessures, la récupération musculaire après un effort physique, mais surtout le maintien de notre santé et la santé de notre peau. Le sommeil aide à régulariser le métabolisme et le poids. Le saviez-vous? Des fois, il y a des gens capables de dire « Mon papa récit perd du poids, mon papa récit, mon papa essayé, mon papa récit. » C'est tout simplement le fait que nos païnes prennent le temps pour dormir. Nous pouvons concentrer uniquement sur l'alimentation, sur le physique et on oublie de dormir les dames. Il faut que le corps se repose. Un bon sommeil joue un rôle clé dans la régularisation du métabolisme et du poids corporel. Le manque de sommeil peut perturber les hormones responsables de la faim, telles que le leptine ou encore le ghrelin, ce qui peut entraîner une prise de poids. De plus, un sommeil réparateur favorise un métabolisme plus efficace, aidant ainsi à prévenir l'obésité et les troubles métaboliques. Et le sommeil prévient les maladies cardiovasculaires. Les dames, l'avantage du sommeil sur la santé mentale. Cela améliore la mémoire, gestion du stress, quand on est bien dormi ou pas, pour oublier quelque chose. Et une fois même, madame nous prend ça, car il a mis l'audit fait, nous oublier, c'est pas nous car il l'a dit fait. Alors tout ça va changer du moment qu'on a un bon sommeil. En plus, on est capable de gérer le stress et l'émotion.

prévention des troubles mentaux, augmentation de la créativité et de la concentration. En plus, effet positif du sommeil sur le bien-être émotionnel, les régule humeur. Pour bien, hein, et quand on est capable d'allier le sport et une bonne alimentation et de temps en temps faire au plaisir, en plus de ça, on a un bon sommeil, c'est une femme en bonne santé. Le mental va être un mental d'acier, comme on dit. Alors, ça pour renforcer également ma relation sociale, améliore la qualité de la vie, prévention de l'anxiété et de la dépression. Ça pour améliore aux vigilances et aux bonnes réflexes. Et les pour réduire, bien sûr, le risque d'accident. Enfin, le sommeil joue un rôle important dans la réduction des risques d'accident. La fatigue est une cause majeure d'accident sur la route ou autre incident lié à une diminution de la vigilance. Dormir suffisamment aide à prévenir ces accidents en maintenant un niveau de concentration et de vigilance élevé. Alors, faites-vous plaisir, car d'après justement Terra Somnia, ça aide vous êtes capable d'aller de l'avant, vous êtes senti bien. Madame, ça ne sert à rien qu'il nous galope derrière les temps. Les temps pour continuer à aller, les temps pour continuer à filer. Azut pour utiliser le temps à bon escient. C'était la rubrique Bien-être pour vous les dames.

Bon après-midi, je tous avec plaisir qui me retrouvons quand ça vendredi là. Zordi, le fin arrive les 28 août 2026. M'espérer qu'il y a la journée une bien passée. Grand format, chaque après-midi de 17 à 18 h, Zordi, nous pourrons faire une immersion dans l'association Tidiams, une association qui milite pour la cause de bonnes personnes qui vivent avec le diabète. Nous pourrons laisser mieux comprendre c'est quoi, comment on accompagne, comment l'association y accompagne sa bande là, qui est notre principal objectif et aussi notre projet d'avenir et aussi comment l'association, même étant à Maurice, lit et travaille avec Ban Dimoun qui vivent avec le diabète de type 1 ici à Audric. Pour en savoir plus, surtout, restez branchés avec nous. Nous pénons le directeur et cofondateur de Tidiams, Monsieur Didier Jean-Pierre et aussi Mademoiselle Ganéchard.

0: Bon après-midi, The Tour. Merci de te brancher sur les ondes de la MBC Rodrigue FM en ce vendredi pour nos grands formats. Grand format consacré cet après-midi à l'association Tidiams avec le cofondateur et aussi un counselor pour un petit moment de partage pour nous causer un petit peu l'association à Rodrigue. C'est Christelle au micro, surtout restez branchés pour nous l'émission de ce vendredi. C'est pour tout de suite d'en accueillir nos deux invités, Monsieur Didier Jean-Pierre et aussi Madame Ganisha Sitoal-Philippe, coordinatrice biopsychosociale et counselor chez Tidiams. Tout d'abord, me tourne-moi vers le directeur de Tidiams. Alors, présente-nous l'association Tidiams et aussi dis-nous qui est sa mission principale.
1: Donc, bonjour à tous, bonjour à tous les auditeurs de Rodrigue. Alors, Tidiams, nous sommes l'association qui est créée depuis 20 ans de cela pour soutenir des gens qui vivent avec le diabète de type 1, que ce soit des enfants, des adolescents et des adultes, qui sont jeunes, qui sont plus âgés. Donc, nous là pour donner un accompagnement pluridisciplinaire qui prend depuis ce côté médical, ce côté social, ce côté psychologique et matériel aussi. Donc, nous là pour nous soutenir dans tous les aspects de notre vie à partir du moment qu'ils sont diagnostiqués.
0: D'accord. Et dis-nous, Monsieur Jean-Pierre, qui faire ou choisir pour engager pour la cause de bonne personne qui vit avec le diabète de type 1?
1: Alors, ça a commencé donc un petit peu plus que 20 ans de cela, parce qu'il y a mon garçon qui est diagnostiqué à l'âge de 13 mois. Et donc, à 13 mois, il gagne le diabète de type 1 et nous sommes complètement dépassés par les événements. Et 20 ans de cela, les connaissances aussi au niveau du diabète de type 1 n'étaient pas exceptionnelles. Nous partions les personnes qui utilisaient pour dire nous qui nous peut vivre, qui nous besoin faire, qui nous pas besoin faire. Nous avons un conseil qui tient un petit avec un diabète, nous avons A, un diabète, un B. Le diabète, nous avons ni A ni B. Donc finalement, nous retrouvons nous pas connus qui nous fait.

0: Et donc, c'est un besoin extrêmement important qui nous gagne une information correcte. Et tout à fait par hasard, étant mon père, une insuline qui est la plus appropriée pour un diabétique de type 1, mon tombeau Andimon, qui appelle Martine Asemillante, qui imagine un projet d'association pour soutenir les personnes qui ont un diabète de type 1. Et donc, immédiatement, ça a cliqué entre nous et. Lui tient le rêve, moi je tiens la méthodologie et les compétences pour faire créer quelque chose de zéro. Donc on s'est mis ensemble et nous avons créé Sisam, c'est donc un peu plus de 20 ans de cela. Et aujourd'hui, nous pouvons soutenir plus de 400 familles, côté il y en a un ou deux ou trois diabétiques de type 1. Nous pouvons soutenir aussi les familles et tous les autres membres de la famille, que ce soit les parents, que ce soit les frères et ceux qui sont un petit peu délaissés aussi. Par rapport au suivi un petit peu plus spécial qu'il peut donner à l'enfant diabétique. Et donc, ben, nous faisons nos petits bonhommes de chemin depuis ce moment-là. Et entre-temps, mon garçon aussi, là, aujourd'hui, il a 22 ans. Il peut étudier et il est en parfaite santé grâce à toutes les connaissances qu'il nous a acquises pendant ce temps-là. Et c'est ce qu'il nous peut transmettre à d'autres qui peuvent vivre la même vie que nous.
1: D'accord, et justement, moi aussi pour cause au garçon, comment on dit nous, 20 ans, plus de 20 ans de cela, et là, on dit nous qu'il a
0: 22 ans.
1: 22 ans, et pas évident pour où, hein, pour la famille, 13 mois, un bébé de 13 mois, diagnostiqué diabète de type 1. Monsieur Jean-Pierre, dis à nous, quelle est la différence, hein, entre un diabète de type 1 et un diabète de type 2?
0: Alors, en général, la plupart du temps, si un diabète diao et un diabète qui n'a jamais de la famille, ce sera le type 2. Parce que le type 2, il y a un facteur d'hérédité qui est extrêmement fort par rapport au diagnostic. Et il est surtout concerné par l'hérédité, par la sédentarité, quand on n'est pas trop bougé, nous un petit peu en place, ou bien ce qui nous fait manger aussi n'est pas tellement approprié. Nous ne pas être en surpoids aussi des fois. Donc c'est toute une série d'éléments qui concerne nos modes de vie ou l'hérédité de la famille est là, dans les grands-parents, les parents est là. Donc, les chances que ce soit le diabète de type 2 les plus relevées. Le diabète de type 1, par contre, c'est une maladie auto-immune. Quand nous les causons même, à un moment donné, ils pensent que nos pancréas peuvent faire un travail qui n'est pas bon et ils trouvent pour les détruire. Détruire, c'est se détruire sa fonction de production d'insuline. Et l'insuline, c'est l'hormone qui permet, capable, qui 10 ans qui peut couler dans nous, la veine, qui contient la glucose qui nous mangeait, qui nous convertit en glucose, que ce soit du sucre, etc. Il y a le donnement de cellules pour donner la force, pour donner l'énergie, pour qu'il nous capable de nous diriger, pour nous capable de bouger nos muscles. Et donc, nous peinons sa production d'insuline. Donc, il commence peut-être une réduction assez drastique, et éventuellement, il y a un arrêt complet de production d'insuline. Donc, les deux. Ne sont pas exactement les mêmes choses, mais les conséquences sont les mêmes. Ça veut dire quand un diabète a un diabète tout court, ben, ce conséquence, c'est qu'il pourrait être oublié à risque pour une complication, les mêmes complications. Disons que pour un diabétique de type 1, les complications seront beaucoup plus associées aux yeux et aux reins. Pour un diabétique de type 2, il pourrait associer à peut-être une amputation parce qu'il y a un vaisseau sanguin qui donne dans une extrémité. Pas irrigué comme un visin, donc c'est ça que nous gagnons en général. Ensuite, bien sûr, suivi des reins, des yeux et tout le reste. Ensuite, les pieds, par exemple, sont très exposés. Sinon, ils vont se pieds nus, va blesser facilement. Donc, les conséquences beaucoup plus directes.
1: Et au capable d'Yannou, alors, d'Yannou, que l'association a créé plus de 20 ans de cela, comment l'association a évolué à travers des années?
0: Alors, l'association, nous avons commencé comme un. Allons-y, un diabetes support group. Quand nous juste joignons, certaines fois dans la salle, par là, il y a un pied coco, juste pour nous causer, pour nous partager nos expériences, partager nos souffrances, partager nos difficultés. Et en même temps, partager nos espoirs, parce qu'il y en a certains peut-être qui sont capables de faire un exemple, une recette. Quand il s'agit le moins de sucre possible, ou pas de sucre du tout. Mais en fait, franchement, ça m'a demandé là, était un petit peu dégoûtant. Il n'y a pas de plaisir, pas le manger un gâteau sans dissic du tout, c'était pas

0: Mais ça-t-il de nous l'espoir qui nous enfant capable de vivre. Et petit à petit, nous besoin d'une beaucoup plus spécifique qui nous vise à connaître exactement ce que ça la magie là et comment gérer lui, comment traiter lui tous les jours. Donc, notre première action a été de nous faire de sorte qu'il nous est accompagné par un professionnel de santé dans différents domaines. Donc, nous avons un médecin qui nous rapproche de l'association dès le départ. À l'époque, nous sommes ancien infirmier à la retraite. C'est un qui se prévient de l'étranger aussi, qui d'ailleurs, qui s'y rejoint nous parmi les premiers jours même de l'association. Et toute une série d'autres professionnels médicaux et paramédicaux, psychologues, nutritionnistes, etc., qui petit à petit, ils complètent ce qui est aujourd'hui le service de SIAMS, qui est un service qui est multidisciplinaire avec plein de compétences de très haut niveau, que ce soit au niveau du diabète avec un diabétique éducateur qui fait une formation au diabète qui est certifié comme diabétique éducateur, que ce soit nos médecins même qui peut faire ce l'apprentissage, il y a un médecin généraliste, mais qui fait ce apprentissage, cette spécialisation dans le cas du diabète de type 1, que ce soit nos thérapeutes qu'il a en la personne de Ganesha, qui comprend la problématique du diabète de type 1, en plus de sur l'impact sur la famille et sur l'enfant lui-même, ou même l'adolescent, même l'adulte. Donc petit à petit, nous mettons en place toute une structure qui permet nous capable d'atteindre les enfants, les adolescents, la famille, les adultes, de façon qui nous apporte de bons résultats. Donc nous avons une ONG, mais nous opérons comment un mini, mauvaise clinique, mais nous avons tout ce qui nous besoin pour nous capables de donner l'accompagnement professionnel à une du 15 ans.
1: Je me tourne vers Madame Ganesha. Alors, dis-nous quel type d'accompagnement je te fais à une personne qui vit avec le diabète de type 1.
2: Alors, comment nous dire, nous servons l'aspect biopsychosocial. Alors, le bio veut dire toute la gestion au niveau de médical, veut dire comment pour faire une insuline, une gestion en général. Nous avons aussi la nutritionniste qui pourra en jeu. Qu'on connaît comment pour dire la façon de manger et tout. Et nous avons au niveau psychologique, pour moi-même qui nous travaille avec eux, avec différentes thérapies. C'est sur la demande de la personne qui vient. Et nous avons les enfants, nous avons les adolescents, nous avons les parents. Et des fois, c'est en couple aussi. Et nous avons au niveau social, nous faisons un accompagnement pour qu'ils nous capables d'aider. Comment nous dire, il y en a beaucoup qui fait face, il y a beaucoup de différents milieux. Alors, je fais face à ma difficulté et nous nous rendons en jeu pour nous capables d'aider.
1: Et comment je aide ces jeunes et surtout mes enfants à mieux vivre avec la maladie?
2: Alors, mes enfants, surtout, nous aident les parents, parce que c'est le plus grand soutien qu'ils ont, c'est les autres parents. Et nous encadrer mes parents et les autres motivent les autres pour qu'ils soient capables de prendre en charge la maladie. Et normalement, nous avons l'équipe médicale qui est là, qui peut faire les autres gagner plus de compréhension au niveau du diabète de type 1, connaître exactement c'est quoi et comment vivre avec.
1: Et justement, Madame Ganesha, alors pour les enfants ou soit les jeunes qui vivent avec le diabète de type 1, est-ce qu'il est facile, est-ce qu'il est évident?
2: Bon, nous pas pour dire qu'il est facile, mais nous payons tout le moyen possible pour qu'ils nous capables de faire les vies faciles pour eux. Parce que quand nous disons les enfants avec le diabète de type 1, ça veut dire qu'ils vont se les faire quitter. Ils sont toujours capables vivre, ils sont toujours capables de faire tout ce qu'ils ont envie. Et Tidiam, c'est aussi ce charter qui nous préparait, qui définit par rapport aux enfants, il définit par rapport aux adolescents, il définit par rapport à mes parents. Et nous avons d'autres stakeholders aussi là-dedans. Pour les enfants, nous pouvons dire qu'ils enfants là, ils sont capables de jouer. Alors, nous pouvons faire tout possible pour qu'ils fassent ce qu'ils puissent faire, c'est-à-dire jouer. Parce que les enfants, ils connaissent ça même pour le moment. Ben, voilà.
1: Alors, ce qui veut dire que le soutien de la famille est bien important et que pour une personne qui vit avec le diabète de type 1.
0: Définitivement, le soutien de la famille est important. On revient juste une seconde, nous sortons. Les enfants sont capables de jouer. Parce qu'il y a des enfants, il y a des enfants. Il n'y a pas besoin de connaître qui appelle faire piquer, il n'y a pas besoin de connaître qui appelle faire une glycémie, besoin manger bien, besoin de ce genre d'affaires-là, il besoin jouer. Donc, mais pour qu'il y ait des enfants capables de jouer, il faudrait que ce bon parent connaisse qui besoin faire pour qu'il soit capable de jouer. Donc, nous l'accompagnement, il pour empower le parent pour qu'il soit capable d'occuper ses enfants comme un besoin. Et ses enfants, les pour grandir au fur et à mesure qu'ils grandissent, ils viennent à l'adolescence, ils ont envie de... Et à l'adolescence, nous connaissons que c'est un moment que ces enfants-là, ils viennent dans un moment de révolte, de découverte, ils ont envie de trouver leur propre indépendance.

0: ce propre être lui-même, et lui vous fait quelque chose pour qu'il aille dans le sens qu'il y a envie. Et ce moment-là, nous accompagnons ça adolescent, nous accompagnons les parents pour comprendre l'adolescent, ils disent lui, ben, ça fait qu'il besoin, ils suivent, ben, ça fait qu'il besoin, nous donnons l'enfant, donc l'adolescent, les compétences pour qu'il soit capable de prendre une bonne décision, et capable de rester au bon chemin, parce que si nous pas traitons les diabètes de type 1 comme un besoin, ben, nous avons une complication. Et ça, une complication est arrivée à chaque fois qu'une glycémie dépasse 10 millimoles. Donc, c'est un chiffre qui paraît très banal, mais à chaque fois qu'il dépasse ce chiffre-là, il y a un vaisseau qui peut être abîmé. Il est capable au niveau des yeux, il est capable au niveau des reins, et qui fait que nous sommes capables de préparer pour lui prendre une action à ce moment-là, qui peut avoir une conséquence 5 ans, 10 ans après, qui est irréversible. Donc, la famille est pourtant la famille indispensable dans toute la structure. Mais ce qu'une envie, nous, au niveau de SIJAM, c'est que nous pas peut-être juste le côté maladie, nous peut-être aussi que le développement humain se fasse dans les meilleures conditions. Parce qu'une envie que cet adolescent-là, demain, il vienne un petit peu responsable et autonome. Nous pas envie juste qu'il soit malade, correct, il est bien, mais nous avons envie qu'il grandisse dans la tête, qu'il grandisse dans ce physique, qu'il grandisse dans cette opportunité qu'il gagne dans la vie pour être capable de faire ce qu'il est content. Donc, ce développement humain-là est extrêmement important pour nous. Donc, nous pouvons aussi bien guider vers un chemin, par exemple, par rapport à un métier, par rapport à une étude, par rapport à si l'IP arrête l'école, qui fait l'IP arrêter, comment, qui va une opportunité qui est là, qui fallait pas rater, ou bien qui va une opportunité qui va être capable de gagner le fait qu'il n'est pas payé à l'école. Donc, nous pouvons guider pour qui finalement, dans 5 ans, dans 10 ans, quand il y a envie d'établir un lit, il y a une famille, etc., il y a les moyens pour être capable d'occuper sur la santé correctement aussi. Donc, notre aspect social, c'est pour ça que nous faisons du biopsychosocial, il est extrêmement important parce que dans l'accompagnement, nous perdons de l'autonomie. Ce n'est pas un assisté qui nous peut former. C'est un dimon qui est capable d'aider les autres, les pieds, les autres mêmes. C'est un dimon qui aussi est capable d'aider les autres diabétiques de type 1 comme les autres. Donc, un adulte diabétique de type 1 ou un parent qui a un enfant diabétique de type 1, nous peut attendre à ce qu'il y pour présent pour les autres aussi. Pareil comme moi, au moment que mes enfants ont un diabète, c'est les autres du monde qui sont là pour moi. Sa premier groupe, sa noyau qui est là, nous créons la situation là. C'était tout le monde qui nous a causé, nous a passé des temps, des temps au téléphone ou bien nous a joint quand nous partageons beaucoup de choses. Et ça va un mot d'encouragement là, fait nous capables d'être devant. Ça capable passe dans la salle consultation, les temps de rendez-vous, ça capable passe dans l'activité, ça capable passe juste parce que tu as un voisin qui est là et qui n'est pas connu qu'il vous fait. Donc, intervenez, causez, proposez, et il est là, nous capable de faire des choses, ces enfants-là, ils capable de gagner une meilleure santé sur la vie.
1: D'accord, est-ce qu'il nous guérit d'un diabète de type 1?
0: Oui. Oui. Nous guérit du diabète de type 1. Mais c'est très récent, ça. Quand nous avons commencé 20 ans de cela, moi, je me suis dit, non. Les recherches qu'il peut faire en ce moment peuvent montrer qu'il est capable de servir une cellule souche pour qu'il fait, qu'il est implanté, il régénère de l'insuline et qu'il arrive à un moment, un petit peu, n'est plus d'insuline du tout. C'est une affaire exceptionnelle, c'est une affaire qui est très, très, très nouveau. Mais par contre, le traitement anti-rejet qui est bizarre, pour que ça fonctionne, il est encore très lourd. Donc, il n'y a pas encore des affaires qui sont capables d'être accessibles à tout le monde. Et même s'il est inaccessible aussi, il ne peut causer 5, 10 millions de roupies qui ne peut causer d'intervention pour un jeune pour qu'il fasse. Mais ce n'est même pas encore le cas là. Il n'est pas capable de faire une intervention. Ce n'est pas un test clinique qu'il peut faire en ce moment. Donc, l'année dernière, moi, j'ai eu l'occasion d'assister à une conférence internationale. En fait, SIJAM se présente sur la scène internationale aussi, parce qu'il nous présente une recherche qu'il nous fait avec nous, une bénéficiaire, au niveau international, quand nous ne pouvons pas partager l'expérience avec d'autres pays, nous ne pouvons pas apprendre des autres, et les autres aussi apprendre de nous. Donc, à cette conférence-là, on a eu l'occasion de dîner avec un directeur d'un centre de recherche, quand nous type cause quand ça peut arriver, qui ne pourra pas guérir, j'avais des semaines, d'ici 10 ans, les pouvins accessibles. Bon, comment dire accessible, ça veut dire les 5 millions, les pouvins qui font des millions. Là. Pas qu'on connaît, mais là, un chiffre, comment dire, qui paie.

0: équipe est finalisée à ce niveau-là. Mais nous estimons que jusqu'à ce qu'il arrive Maurice, jusqu'à ce qu'il arrive Rodrigue, mettons encore 5 ans encore, mettons encore 10 ans encore. Donc nous mettons un délai de 20 ans pour qu'il s'arrive, qu'il n'aura pas guéri Elisabeth. Mais pendant 20 ans, faut des pas gagner de complications. Parce que sinon, extra dommage qu'il nous gagne la santé sans qu'il n'ait Elisabeth, mais qu'il n'ait plus tout trouve clair. Qu'il nous ait subi une amputation, qu'il nous. Les reins pas fonctionner, mais ils ont fait dialyse. Donc, l'INTP, pour n'en rien, en quelque sorte, qui nous paye un traitement. Donc, pendant ces 20 ans à venir là, nous focus, nous, à 6 ans, c'est de faire de sorte qu'il nous gagne le moins de complications possibles et qu'il nous reste God en vie le maximum de nos bonnes bénéficiaires. Moi, j'espérais qu'il ne nous pas perdu personne, mais je connais que la réalité, c'est pas ne pas la contrôle là. Mais le travail là, c'est de faire de sorte qu'il tout le monde là pour bénéficier de ça dans 20 ans.
1: Et Monsieur Jean-Pierre, ou qui a le besoin de dire qui, puisque au garçon, ils vivent avec le diabète de type 1, ou vivent avec quelqu'un à tous les jours, ou vivent avec la personne. Dis-nous qui ban difficulté, qui plus souvent rencontré par ban di moun qui vivent avec le diabète de type 1.
0: Alors, aujourd'hui, après 20 ans d'Elisabeth, comme parent, je ne peux pas dire que je peine pas en difficulté du tout, parce qu'il y prend lien en charge totalement. Mais bien sûr, comme parent, je ne peux pas éclaircir, faire ce qu'il a envie sans qu'il me connaisse, qu'il peut passer. Donc, je pose que des questions, je sais comprendre qui peut dérouler. Quand les pousses sortent, quand les rentrent à 5 h du matin, je peux assurément qu'il rentre dans un bon état, qu'il ne soit pas dormi jusqu'à 3 h du matin pour me connaître, étant donné qu'il n'a pas avoir dormi. Mais moi, pour continuer à suivre lui, je crois que ça pour toute la vie, moi, pour suivre lui. Mais dans les premières années, ça a été très peu de sommeil. Ça a été 2 heures de temps de sommeil par nuit, pendant au moins 7 ans. 7 ans parce qu'il est un type d'insuline qui nous fait veiller au cours de la nuit pour ne pas faire une hypoglycémie, il est capable de sombrer dans un coma, il est capable de même perdre la vie au milieu de la nuit. Donc, nous avons fait une rotation. Moi, je me suis fait la nuit et madame, je me suis occupé la journée. Et le lendemain, je dormi 6 h du matin, je me levais 7 h pour le travail. Ce type de suivi, de surveillance, là, l'IPAN disparaît totalement parce qu'il y a certains moments que le risque apparaît important quand nous bisons dans sa surveillance. Nous bisons dire que non, là, les choses ne se passent pas bien, mon bisons là, mon bisons présent parce qu'il y a attention qu'il fait un hypo, qu'il ne peut pas contrôler, qu'il n'est pas capable de lever. Parce que quand on fait une hypoglycémie, il y a un moment qui nous l'écho commence à habituer et ne pas lever. Il y a un moment qui nous lever, nous capable de sucrer, nous prenons un affaire sucré, nous prenons et correct. Mais d'autres moments, non, pas forcément. Donc le parent, il bise un regard en permanence. Ça veut dire, est-ce que ce enfant peut manger? Quand un enfant peut grandir, nous voyons, est-ce qu'il peut manger, est-ce qu'il peut grandir bien? Pour une manne grave qui nous fait, quand le pédiatre est un enfant petit, fait une grave pour dire qu'il peut grandir, son poids peut grossir, grandir normalement, donc il peut prendre poids normalement, donc nous dessinons une grave pour dire qu'il peut passer. Mais en même temps, dans le cas d'Elisabeth, nous pouvons guetter, est-ce qu'il peut comprendre combien d'insuline il vient faire par rapport à ce qu'il mangeait. Nous sommes capables pour nous connaître combien d'insuline il vient faire, nous pouvons faire une glycémie. Ça fait qu'appelle pique-pouce là. En fait, c'est pas pouce qui piquait parce qu'il nous perd des sensibilités dans les bouts des doigts. Quand on met tout ce qui tueuse avec nos pouces. En général, c'est pouce l'index, on met tout ce qui tueuse. Et si nous piquons nos pouces, ça arrive à un moment où on n'est plus sensibilité. Donc nous préférons c'est vivre les autres les doigts pour qu'ils ne nous pas perdent ça. Donc quand nous piquons nous les doigts, nous pas pique-pouce, nous connaissons combien nous étions. Et selon combien nous étions, ce qui nous pouvons manger, ce qui nous fait comme activité physique. Etc. Là, nous faisons une dosage d'insuline. Donc, il a adapté sa dose d'insuline-là. Il n'est pas exactement la même chose tout le temps, tous les jours. Quand on n'a pas fait de santé, quand on fait sport, quand on mange stigite, quand on mange beaucoup, ce n'est pas la même quantité qu'il nous fait. Donc, il faudrait qu'il nous gagne sa capacité pour nous faire. Là. Et à chaque fois qu'il nous mange, il nous a fait insuline. À moins qu'il nous glycémie bon ou bien nous mange cocum. Si nous mangeons cocum et nous boivons un verre de l'eau, nous pouvons faire insuline. Extra top. Un bon petit cocum. Pas confié avec du six pack d'affaires là, hein, un cocum avec ce sel piment extra sérieux. Mais ne pas qu'à manger ce cocum pour nous grandir. Donc, nous besoin suivre glycémie systématiquement, systématiquement insuline, systématiquement.

0: thématiquement, guette ce qui peut manger, le contenu, ce qui peut manger, faire ben choix dans ce qui peut manger. On connaît à Rodrigue, les légumes ne sont pas ça quand c'est disponible là. Il est difficile pour gagner un légume, mais quand on a la possibilité de faire lit, nous faire lit. Un légume surgelé, donc les capas étaient une option pour nous inclure légumes dans le pas, camper dans les légumes sur le marché. Donc, les contient comme ça. Donc, au fur et à mesure que l'enfant grandit, nous sommes là, nous sommes présents au niveau de l'adolescence, tout en lui donnant ce liberté, nous sommes capables en même temps de est-ce qu'il peut faire, nous sommes les loin, est-ce qu'il peut faire son insuline. Nous avons pas mal d'histoires, l'adolescence, que nos enfants pas fait insuline du tout, dans l'école, parce qu'ils le regardent des autres, parce qu'ils ont envie d'être comme tout le monde. Donc, les autres n'ont pas fait insuline, les autres sont en hyperglycémie, depuis le déjeuner, jusqu'à ce 30 écoles et qu'il fasse jusqu'à ce dîner. Donc, il fait peut-être 4 ans, 5 ans, 6 ans d'hyperglycémie par jour. Mais s'il nous fait 6 ans d'hyperglycémie dans une journée 24 heures, ça veut dire que c'est un corps, nous l'étant, nous trop élevé, et un corps, nous l'étant, nous abîme nous mon vaisseau sanguin. Et sous conséquence, dans 5 ans, nous pouvons plus trouver clair qu'il faut nous qu'on se dialyse. Nous sommes à Maurice, un jeune de 20 ans qui l'osalise. Heureusement, pas beaucoup, mais y arriver, c'est une réalité qui est là. Donc, constamment, les parents, bien là présents, mais je bien qu'on a soufflé maudit, bien guetter, bien faire ce qui est nécessaire, sans, comment dire, être un burden aussi, être un poids pour ses enfants-là et fatiguer. Donc, organiser chaque vacances plus slow. Donc, quand c'était quelque chose à. Quand c'est l'impact qu'il y a un parent qui n'a pas vu négatif aussi, loin des enfants.
1: Alors, nous me dire que quand un enfant est diagnostiqué, c'est vraiment que mes parents sont bien affectés par rapport à sa situation-là. Au fait, ils sont affectés parce qu'ils n'ont pas connu c'est quoi la condition que les enfants peuvent vivre. Et je donne beaucoup à causer, comme on nous dit, il est toujours un tabou. Ah, tes enfants ont un diabète à cause de trop beaucoup de sucre à manger. Alors, c'est toujours blâme-là, les vies de nos parents. Les mêmes qui peuvent tout causer, c'est même la famille même qui peut soutenir les autres dans ce moment de difficulté-là. Et aussi, qu'ils ont bizarre à pique des enfants à chaque fois, c'est piqué, c'est pour faire la glycémie et aussi pour faire l'injection. Mais certains enfants, ils peuvent gagner du mal, mais c'est une souffrance de plus encore. Et mon pensée, c'est plus ça, c'est au niveau d'accepter que les enfants aient le diabète de type 1 même qui vient plus difficile encore. Et l'impact qu'ils sont capables d'avoir, c'est, je peux bizarre, comme on dit, dire, passer mal la nuit, je suis fatigué, bizarre le travail. Et maintenant, nous avons des parents qui arrête de travailler pour qu'ils soient capables de faire insuline à l'école pour les enfants. Et une autre qualité de stress, c'est financièrement. Comment faire quand il y a une seule personne qui peut travailler pour subvenir à la famille? Et là, nous rentrons en jeu, nous aussi, pour qu'ils soient capables d'être au niveau de social. Mais quand même, c'est un genre, comment nous dire ça, l'impact psychologique. Parce qu'ils peuvent bien vivre avec ça tous les jours. Et des fois, ils n'essayent pas de montrer aux enfants, mais combien de temps? Alors, c'est vraiment important qu'ils soient capables d'encadrer les autres à ce niveau-là.
2: Madame Ganesha, en tant que counselor, quel message ou tu as envie ou tu es capable de faire passer à mes parents, puisque là, tu as beaucoup de parents, mes auditeurs qui écoutent la radio, quel message ou tu as envie de faire passer à mes parents qui ont des enfants diagnostiqués avec un diabète de type 1?
1: Moi, ce que je peux dire aux autres, c'est que j'étais là assez courage pour qu'ils arrivent le niveau que j'ai besoin d'accepter les enfants et le diabète de type 1. C'est ça courage qui est là, la motivation. C'est eux qui commencent par eux pour qu'ils soient capables de transférer ça à leurs enfants. Continuer, garder sa motivation qui est là, aussi le courage qui est là, parce que ça même qui peut transmettre ça, qui peut transférer à leurs enfants. Et lui aussi, il est capable de mener une vie normale.
0: En fait, quand une cause normale dans le cas d'une diabète de type 1, nous peut causer une nouvelle normalité. C'est une nouvelle normalité-là, quand l'insuline fait partie de la vie, quand faire une glycémie fait partie de la vie, faire attention fait partie de la vie, pas dormir des fois parce qu'il est nécessaire, il fait partie de cette nouvelle vie. Mais une fois que sa nouvelle vie, je ne comprends comment l'y dérouler, toutes les autres affaires rentrent là-dedans. Ça veut dire qu'il n'est pas capable à l'école, ne peut pas avoir le travail, ne peut pas étudier, ne peut pas faire un commerce, ne peut pas faire un business, ne peut pas faire pratique sport, aux antennes d'une cause, là, Christelle qui coach, qui est sportive, elle est capable d'être une page Facebook, côté une vidéo exceptionnelle, côté les partage sur l'expérience. Et tout ça là, il rentre en pratique, il est facile à partir du moment que nous l'acceptons et qui nous fait ce qui est bizarre. Parce que souvent,

0: Souvent, avec le fait qu'il y ait une maladie qui est complexe, nous retrouvons, des fois, peut faire certaines affaires, nous peut faire nos insulines, nous peut faire nos glycémies, nous peut faire tout, mais le résultat n'est pas bon. Qui nous le fait? Et là, nous retrouvons un petit peu, comment dire, coupables, mais nous mal faire. En fait, ne pas mal faire, ne pas connecter bien faire. Et ce qui est bien fait, nous avons besoin d'informations, nous besoin, par exemple, pour gentilhomme, c'est une petite chose qui fait partie du basics qui vient pour que les autres comprennent. Pose des questions, pose de bonnes questions. Qui motivait l'autre fois là qu'il morsait? Mais ce qui motivait qu'il morsait là, mon référent même a fait ça là, mais il n'est pas morsé. Mais qui a fait qui est différent? En fait, c'est dans le jargon management, on va dire, c'est du decision-making process. Quand nous regardons qui bonnes affaires qui type morsé, qui bonnes affaires qui pas morsé, qui quitte chose qui monte sans et. Et ces affaires qui monte sans et là, qui a l'impact, qui fait qu'il y a une différence à la fin. Donc, c'est continuellement se rappeler, par exemple, on mange, ça fait mon rappel de Noël Ménissaire, on mange des pains frits avec trois gars de Brinzel, qui ne pas faire insuline, et qui, bien, sur conséquence, ah, on fait une hyperglycémie, c'était là. Donc, demain, comme on mange des pains frits avec trois gars de Brinzel, on fait mon insuline, mon priorité qui arrivait. Donc, nous reproduire les affaires qui nous font. Avec ma correction, avec mon ajustement dans nos réactions, ça veut dire si j'ai fait insuline, bizarrement plus, bizarrement moins, là nous trouvons sur l'effet. Et là, à partir du moment qu'il nous trouve ces affaires qui bon là, c'est ça qui nous reproduit, elle est là. Je ne vais pas poser tous les olives, avant des petits frères, trois gâteaux pour elle, mais s'il y fait l'île, il n'a pas fait insuline. Parce qu'il mange sainement, il fait partie aussi de la vie diabétique. Mais ça ne veut pas dire qu'il n'est pas capable de faire une exception. Ça ne veut pas dire qu'il n'est pas prêt à manger un gâteau à l'anniversaire. Ça ne veut pas dire qu'il n'est pas prêt à manger une petite chose qui très une friture, une affaire comme ça. S'il mange tous les jours à chaque repas, sous conséquence, ce n'est pas diabète. Sous conséquence, c'est une maladie cardiovasculaire. Donc, il faudrait qu'il nous reste prudent. Pareil, comme tu dis, il y a un enseignement, mais il y a aussi un enseignement. Avec une petite exception, de temps en temps, il fait un petit plaisir de temps en temps.
1: Alors, le public certainement plus habitué alors au thème, nous disons la maladie diabète type 2, plus connu. Mais est-ce que tu es
0: Tout à fait.
1: capable de dire nous comment nous reconnaître ben, signe du diabète du type 1 chez l'enfant et l'adulte?
0: Exactement comme le diabète de type 2. Ça veut dire qu'un enfant, il peut faire pipi beaucoup, il peut soif tout le temps, il peut bien boire. Donc ça c'est les premiers signes très très visibles, ça. Ce qui pipi beaucoup, boit beaucoup, manger et une faim, on va dire, exagérée. Et la main des enfants qui sont capables de recommencer à pipi au lit, alors qu'ils n'ont pas participé à pipi au lit, pas arrêté, ils sont capables de recommencer. Ensuite, il y en a deux encore qui est un petit peu plus compliqué par rapport à la vision, qui nous peut trouver un peu flou, etc. Mais par rapport aux enfants, aux avez de type 1, les choses les plus visibles, c'est ça. Un amaigrissement qui est inexpliqué. Un enfant qui, bien pour autant, un seul coup, en une semaine, 2 semaines, nous trouve une perdit 5 kilos, mais loin des enfants, il est visible tout de suite. Donc, c'est un changement drastique et rapide. L'eau pipi, l'eau boit, l'eau manger exagéré continuellement, parce qu'il continue, enfin, il continue à manger, il continue soif, et l'amaigrissement, et pourtant, il peut manger. C'est ça le comble.
1: Alors, en tant que cofondateur et aussi directeur de Tidiams, dis-nous quel ben, projet ou action à venir pour soutenir davantage ben, de patients.
0: Alors, nous l'action est pour la République de Maurice, à Maurice et à Rodrigue aussi, pour la personne Chagos, sinon nous sommes là-bas aussi. Donc, nous l'action, c'est une action qui permet le développement du diabétique de type 1 de façon à ce qu'il ait la vie quand il est capable de briller. D'ailleurs, Tidiams, c'est pour dire Tidiamant. Quand nous considérons nos enfants comme un petit diamant, mais un diamant à la base, c'est une pierre, c'est une roche qui ne peut pas se dévoiler, ne pas même connaître. C'est à partir du moment où il découpe, il polie, il y a quelque chose qui est précieux, il y a quelque chose qui a une valeur, il y a mettre un bijou, il vient une affaire exceptionnelle. Nous, notre travail, c'est faire de sorte qu'ils deviennent une bonne exceptionnelle. L'exceptionnel, il varie selon les personnes. L'exceptionnel, pour un diabète qui reste la case parce qu'il

pas capable de gagner travail, c'est gagner travail. L'exceptionnel point du monde qui peut faire bien au niveau de ce bande d'études, c'est à l'université et termine son étude et gagne l'emploi qui permet lui capable briller sur la vie. Donc l'exceptionnel, il varie selon les capacités des personnes. Mm.

petit réussite qui est tout aussi exceptionnelle de la personne qui perdit la vue, mais qui est capable de faire un jardin et qui est capable de gagner sur la vie avec ça. Donc, il paraît un peu bizarre qu'il peut faire quelque chose qui compte les business religieux, mais non, il n'est pas bizarre du tout s'il est capable de faire quelque chose pour les progresser sur la vie. Donc, comme projet qui nous est quelque chose d'assez unique, nous ne pas dire. C'est l'implémentation du CGM, qui est un système pour qu'il nous gagne en glycémie de façon automatisée chaque 3 minutes. Alors qu'ils ont dit qu'on fait une glycémie, nous faisons une glycémie une fois, deux fois, trois fois, quatre fois, cinq fois par jour parce qu'il nous peut manger à ce moment-là. Alors qu'il a tous les 3 minutes, si nous faisons une glycémie, ça permet de nous capables de trouver entre cette fois que nous avons fait une glycémie, grand matin jusqu'à midi, mais qui nous passait. 10 heures qui nous passait, 11 heures qui nous passait, midi moins 15 qui nous passait, midi moins 5 qui nous passait. Parce qu'il est là nous trouver, ah mais ces affaires qui me prennent grand matin là, il fait mon glycémie monte extra beaucoup. C'est un moment qui me mange quelque chose qui me panne fait insuline. Et taille, mais qu'il arrive là, mon glycémie, il casse plafond. Au moins, nous trouve lit. Parce qu'ils ont dit abstrait. Parce qu'il nous peut faire une glycémie, et 3 heures, 4 heures après, qu'il nous peut faire une autre. Et nous trouve un chiffre. Nous trouvons un chiffre avant, nous trouvons un chiffre après, mais nous ne connaissons pas une patiente. Nous ne manger, nous ne morcer, nous ne faire sport, nous ne boire de l'eau, nous ne faire insuline. Mais ne pas trouver l'effet de tout ça là. Donc ça l'appareil là permet de capable faire un graphe. Il fait un graphe là au téléphone, il y avait toute bonne information là au téléphone. Et il y a nous qui peut passer. En même temps, il donne une à l'homme quand les choses ne se passent pas bien, qu'il peut monter trop beaucoup, bien il peut descendre trop rapidement, quand il est capable d'avoir une conséquence dramatique, même fatale des fois. Donc il permet de donner une à l'homme. Et ça à l'homme là, il sonne l'eau. Téléphone de la personne qui connectait avec sa CGM-là, il connectait aussi avec téléphone de son parent, qui fait qu'il se parent peut dormir à côté, qu'il connaît qu'il y a un problème, je ne pourrais pas lever dans la nuit pour venir. Et il peut aussi connecter avec mon équipe à Maurice, qui peut faire le suivi. Donc, quand on le trouve, peut descendre pendant 2-3 minutes, qui peut la personne, peut réagir, peut faire les remontées, ben, c'est nous qui pouvons téléphoner, parents-là, jusqu'à. Nous, déjà, dans le passé, pas trop longtemps, sorti dans un endroit, au milieu de la nuit, à 1 h du matin, elle tape la porte, côté de nous bénéficiaire, parce que personne ne peut lever, et nous pouvons trouver descendre de façon très rapide et qui est dangereux. Donc là, c'est une technologie qui peut permettre nous de faire un suivi beaucoup plus précis de l'action de l'insuline, de l'action de manger, de l'action des exercices. Et là, pendant un moment, nous pouvons mettre ce capteur-là, qui peut donner l'information, comment les choses peuvent passer, et nous pouvons appuyer ça avec nos systèmes d'éducation thérapeutique pour montrer comment bien faire insuline, comment bien manger, etc. Donc, cela, il faut faire en parallèle. Et pendant un moment après, là, il n'est pas prenant le capteur, et là, nous venons consolider ça, l'éducation-là. Mais qui te l'apprend là-bas? Qui te tient faire? Comment te faire? Qui se résiste là? Reproduire l'isodie sans capteur, qui te gagne. Donc, je t'apprends à partir de là comment ça passait. Et là, petit à petit, je suis capable de revoir d'autres façons de faire, d'autres façons de vivre, d'autres façons de faire insuline, etc. Parce que j'ai une information. Auparavant, pas une information. Donc, nous pensons pour nous refaire ça 4 fois. Nous pensons pour nous faire ça 4 fois au cours de l'année. Donc, un moment avec le capteur, un moment sans capteur, avec de l'éducation qui peut suivre là, mon activité qui nous fait, d'éducation aussi, qui vient consolider tout ça là, petit à petit. Qui, à la fin de l'année, nous avons un monde qui peut connaître qui arrivait quand nous avons des affaires. Et quand nous pouvons lier à Rodrigue, c'est parce qu'à Rodrigue, c'est une population diabétique de type 1 qui est très petite, qui permet de capable faire un suivi régulier le antique du monde. Si nous pouvons venir Maurice, nous sommes entre 1000 à 2000 du monde pour être, c'est impossible. Alors qu'il a une trentaine, une quarantaine de diabétiques de type 1, si nous ne pouvons pas mettre tout le monde là, bien sûr, vous pouvez être enregistré à 6 ans pour qu'il ne pas délivrer service. Ça, parce que c'est une affaire qui est complète, qui nous veut faire sur l'éducation, ce suivi social, ce suivi psychologique, donc la totalité. Et nous amène ce projet-là, qui nous présente ça à la Commission pour la santé, et nous permettons incessamment qu'il ne va pas discuter les détails, comment nous pouvons implémenter ça, parce que ça peut demander aussi l'engagement

0: de la commission par rapport à un test qu'ils viennent faire régulièrement. Un test qui, l'étant nous pour connaître, il y a une amélioration, il y a une consigne consolidée. Si nous trouvons qu'il n'y a pas une amélioration, nous connaissons qu'il vise un sens et nous ne pouvons pas faire quelque chose. Donc, c'est vraiment une collaboration qui nous permet avec la commission. Moi, si j'ai l'occasion, présente le projet à l'ensemble du staff de l'hôpital Queen Elizabeth. Et ça a été accueilli avec un enthousiasme exceptionnel, que ce soit du directeur de la santé, que ce soit de l'administrateur de l'hôpital et tout le staff. Les médecins aussi, les physiciens qui sont là, ils ont été emballés par le projet parce qu'en même temps, la personne diabétique, sur la santé, n'est pas améliorée, mais sous conséquence, c'est simple, c'est que ça va des enfants qui se peuvent bien traiter en urgence aujourd'hui là. Ben, n'est plus pour trouver dans l'hôpital. Parce qu'ils sont bien. Ou bien, même si ce n'est pas bien, l'hôpital aussi, pour qu'il n'y ait pas rien accès à l'information, mais qui ne passait? Qui ne passait bien? Qui ne passait bien? Qui était sur l'état avant qu'il vienne là? Donc, ils ont pris information. Et c'est avec information que je pourrais donner un meilleur traitement et un meilleur suivi à la personne diabétique.
1: Et que nous espérons que le projet y aboutit hein, et que, bien sûr, la commission de la santé réponde positivement au projet, à
0: En
1: Rodrigue.
0: fait, c'est un cadeau qu'il nous veut faire à Rodrigue. Pour qu'il demain, nous capable de dire, ben, nous sommes capables de transformer la vie de la diabétique de type 1 de cette façon-là. C'est assez exceptionnel. C'est un projet innovant, c'est un projet qui est complet, qui est solide. Et en plus de ça, au moment que nous sommes design le projet comme ça, nous pas si même connaît qui tient un projet comme ça qui ne fait au Kenya et en Afrique du Sud. L'année dernière, j'étais à la conférence et mon autre peut présenter ça, me disait, mais waouh! Mais c'est exactement ce qu'ils nous ont créé pour Rodrigue. Là-bas, ce qu'ils peuvent faire, c'est pendant 2 semaines, de mettre le capteur et ensuite de suivre son capteur et de montrer un résultat extrêmement positif qui est une amélioration même sans capteur. Donc, ne pas examiner des affaires, comment dire, qui nous pensent un coup comme ça, un coup de flouc, nous savons faire des affaires qui sont adaptées et maintenant, les soutenus par l'étude qu'ils font au niveau mondial qui peut montrer que c'est la bonne façon de faire. Parce que l'avantage de ça, c'est que ce matériel-là, il ne coûte pas des sous, hein, il coûte assez cher. Si nous pouvons mettre lit tous les jours, 365 jours par année, ça fait à nous qui nous gagnons un résultat pendant 365 jours, mais fait nous aussi un coût pendant 365 jours. Mais par contre, là, ce qu'il nous veut faire, nous pouvons mettre lit en 4 fois au cours de l'année. Ça veut dire au lieu de 12 mois, nous pouvons faire lit juste 4 mois. Donc, automatiquement, les coûts, ils viennent encore du coût que tu prends loin de l'année. Donc, c'est un petit peu ça la stratégie, c'est de montrer avec l'étude qui va accompagner sa projet-là, vous dire, ben, même si nous dépensons encore de la somme qui nous serait due, nous n'avons pas gagné un résultat positif.
1: D'accord. Et vous mentionnez qu'alors pour faire partie du projet, hein, une personne qui vit avec le diabète de type 1, vous faites partie de Tidiams. Justement, dites-nous comment une personne à Rodrigue est capable de faire partie de Tidiams.
0: Alors, nous avons nos sites web qui existaient aussi, ce qui a contacté nous à travers nos sites web, ce qui a contacté nous à travers nos pages Facebook, ce qui est capable de contacter nous, nous avons une hotline aussi qui est disponible. À partir du moment qu'ils ont contacté nous, là, toute la machinerie rentre en marche pour qu'ils soient capables de gagner un contact avec eux, récupérer tous les documents qu'ils ont besoin. Il y a une interview avec eux pour connaître qu'ils ont été, c'est quoi l'état, et ainsi de suite. Nous avons un bilan médical aussi qui nous demandait pour nous connaître est-ce qu'ils ont diabétique de type 1 réellement, parce qu'il faut qu'ils aient une information qu'ils ne peuvent bien comprendre et qui finalement, ils ont diabétique de type 2, mais qui pensaient qu'ils ont les mêmes affaires. Donc, nous avons tout un travail de validation, de vérification qu'il nous faire. Et à partir de là, les services sont accessibles. Ce sera encore plus facile parce qu'il nous pourra Rodrigue encore. Et avec la collaboration de la Commission pour la santé, nous pouvons gagner accès à cette bande de coordonnées ou bien la Commission même qui peut contacter les autres, ben voilà le projet qu'il nous peut faire, venez vous enregistrer pour faire partie de ce projet-là. Donc c'est tout le travail va se faire pour qu'il engage sur le projet aussi.
1: D'accord, alors nous arrivons presque à la fin de l'émission. Peut-être il est important que le public connaisse qui bonnes affaires vous a connu concernant le diabète de type 1 et qui nous capable faire la différence entre un diabète type 1 et type 2.
0: En général,

0: c'est bons enfants, bons adolescents et bons jeunes adultes qui gagnent le diabète de type 1. Donc, si nous faisons partie de cette catégorie-là, nous sommes capables de dire, OK, possible diabète. Nous considérons qu'ils diabète, qu'ils n'ont pas de diabète. Mais ce n'est pas forcément juste diabète qui fait qu'ils nous soif tous les temps. Ou bien, quand il y a Rodrigue Ferso, et nous avons envie de boire de l'eau parce qu'il nous soif. Donc, ce n'est pas juste la soif, c'est la soif, plus pipi aussi beaucoup, c'est plus un amaigrissement ou pas aussi qui est rapide, qui est inexpliqué surtout, c'est ça côté inexpliqué là. Quand nous mettons ces symptômes-là ensemble, là, nous ne pouvons pas dire, OK, c'est peut-être le diabète. Mais il ne peut pas être le diabète de type 2 aussi. Donc là, c'est la morphologie de la personne qui a de nous une indication. Nous sommes capables d'avoir un diabète qui est en surpoids. Nous avons un diabète qui est dans la famille, il a tout le monde diabétique de type 2. Là, nous avons posé une question, qui était? Mais il y a un test qui fait là au niveau de l'hôpital pour préciser qui était, parce que si nous pas gagné le diagnostic de façon précise, le traitement pas pour adapter. Parce que nous c'est bien insuline, alors que le là nous avons passé par une médecine qui peut stimuler ce pancréas pour lui continuer à produire l'insuline. Donc c'est deux traitements différents et c'est l'hôpital qui peut déterminer et les analyses qui peut déterminer exactement si c'est un diabétique de type 1 ou type 2. Mais au moins nous connaissons nos diabétiques avec les symptômes. Et là, à partir de là, nous faisons les tests qui visent et pas tarder. Parce que, sous conséquence, si nous ne pas faire lit, nous avons perdu la vie. Donc c'est important que quand nous trouvons des affaires pas normales à nos enfants, amène-les à l'hôpital. Et si jamais l'hôpital ne pas trouve ça, vous dire faire un test diabète. Parce qu'il ne faut pas capable de penser. Parce que pas habitué à trouver un enfant qui a un diabète. Parce que c'est dans 40 monde seulement. Combien de docteurs pour nous trouver un diabétique de type 1 dans ce corps hier? Donc, il est très peu probable qu'il y ait capable. Donc, si j'étais une tante sans émission, j'étais une tante sans symptômes, je disais, docteur, mon tante sans émission là, tu disais, c'est une nous vous avons fait un test diabète aussi. Donc, demande-lui. Quitte-fois, là, il peut dire, ah oui, mais effectivement. Je partage juste une petite anecdote, enfin une anecdote. Au moment du diagnostic de mon garçon, 20 ans de cela, les symptômes, tu ne mentionnais à tout docteur qui ne passe devant celui-là. Personne ne pas ne connaît. Il a fallu qu'un docteur ait fait une thèse, le diabète chez l'enfant, qui, au moment qu'il me dit ça, à l'instant où il me dit ça, il a fait une thèse diabète. Donc, ça, sinon, moi, je me perds mon garçon. Donc, c'est ça l'idée-là, le test du diabète. Les visins viennent quelque chose qui est normal dans une condition qui concerne les enfants.
1: D'accord. Et Monsieur Jean-Pierre, quel message as-tu envie de transmettre à une personne qui vit avec le diabète de type 1 pour nous conclure l'émission?
0: Le diabète de type 1, c'est un nouveau la vie qui peut commencer. C'est un nouveau la vie, mais pas forcément une la vie misérable, triste, pénible. Si nous faisons ce qui est nécessaire, si nous faisons ce qui est bien, nous n'aurons pas briller dans la vie. Donc, le message, soyez courageux, faites face à ça. Gros de bonnes informations, nous là pour donner de bonnes informations aussi, pour qu'ils soient capables de vivre la vie pleinement. Donc, pour briller dans la vie, ce besoin maîtrise à nouveau la vie. Alors, juste une petite précision, Tidiams, nous disons les Tidiams, mais il écrit T1 Diams. T1 DIAMS, donc quand je pourrais ça, l'eau internet, je peux trouver très facilement.
1: Et Madame Ganesha, en tant que counselor, qui message utile à ben parents et aussi ben personnes qui vivent avec le diabète de type 1?
2: Bon, comment me dire, elle est là, c'est le courage qu'ils ont déjà, Ina. Et ce bizarre maintenant, elle ou tu peux dire, mais continuellement, Zoli.
1: Alors voilà, merci beaucoup, Zina, pour nous, les temps. Zis, me rappelle, qui dans l'émission sera aujourd'hui, nous cause l'association Tidiams avec le cofondateur et directeur, Monsieur Didier Jean-Pierre et Madame Ganesha Sitoual Philippe, coordinatrice biopsychosociale et counselor chez Tidiams. 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
4: 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Donc les filles ont travaillé beaucoup, c'est travaillé très dur et c'est très appliqué.
5: Vous avez choisi un métier exigeant, un métier qui demande de la rigueur et il faut bien dire de se lever tôt. Mais c'est surtout un métier qui permet de créer, de partager et de construire son avenir.
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0: Voilà, nous avons l'occasion d'écouter Nathaniel Bégué, donc responsable à l'entreprise là, et bien sûr, nous avons l'occasion de suivre le reportage à la télévision ce soir, et donc un reportage avec Willy Namanon. 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

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Et puis, dehors, une équipe secours, il récupère 480 délicats après qu'il y ait un mur d'eau et que la boue, semblable à un tsunami, tiabatte le 26 août dans la région, ensevelissant donc une habitation, plus que 1400 dimouns toujours portés disparus. 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Mon rappel ou un titre avant qu'il nous referme le journal. « 25 ans depuis que les grandes montagnes puis accompagnent les élèves, les meilleurs et les travailleurs, ils gagnent récompense aujourd'hui dans l'ambiance festive. » MBC Rodrigue a pu moderniser studio télévision inéquipé donc avec 4 caméras modernes et un nouveau téléprompteur pour faire Zuna Rodrigue. 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Voilà donc nous sommes allés finir ici. Merci au fin suivi. Merci Stéphanie Hippolyte pour le support à la technique. Et d'un petit moment, nous retrouvons à Brinda pour la suite de l'émission Le Rodrigue FM. Monsieur de tout, passez une très bonne soirée et très bon week-end à tous.

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C'était votre F pour route avec Constable Perrine qui nous remercie. Il arrive exactement 18h16 minutes. Bonsoir à tous. Et on continue bien sûr avec les annonces et communiqués. Et on nous dira encore merci à Marie-Lisette qui nous présente le Grand Journal. On y va avec cet avis de décès.

0: On nous prie d'annoncer le décès de M. Jean-Alain Abdoul. Le décès de M. Jean-Alain Abdoul, aussi connu sous le nom de Pet. Il était âgé de 60 ans, ex-habitant de Campétade. Le convoi mortuaire sortira de son domicile à Campétade ce samedi 29 août 2026 à 11h30 pour se rendre en l'église Saint-Esprit de la Ferme et de la au cimetière de la localité. La MBC présente ses plus vives sympathies à la famille et proches affligés par ce deuil.
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0: Et place au communiqué du Central Electricity Board. Les abonnés de Campétade et de Bétopaz sont avisés que la fourniture d'énergie sera interrompue de 8h30 à 15h le samedi 29 août 2026 en raison des travaux qui seront effectués sur le réseau électrique. D'autre part, les abonnés de Petit Brûlé Nouvelle Découverte et de Bassin Martin sont avisés que la fourniture d'énergie sera interrompue de 8h30 à 15h. La fourniture sera rétablie sans préavis à l'achèvement des travaux. Le CEP prie sa fidèle clientèle affectée par cette coupure de vouloir l'excuser pour tout inconvénient. 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Voluntary Blood Donors Association, en collaboration avec Commission La Santé et Comité Village Petite Butte Pointe Ventoux, invite tout le monde aux alentours pour un don de sang côté Centre Communautaire Petite Butte Pointe Ventoux, samedi 29 août 2026, à partir 8h30 jusqu'à midi. 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Madame, Monsieur Xen, qui travaille avec Vakwa, ou soit qui est intéressé pour l'enzote dans sa secteur activité là, pour venir enregistrer zote code bureau artisanat dans Gender Resources and Wellness Center face à gymnase dans Malabar, à partir vendredi le 28 août jusqu'à mardi le 1er septembre.

septembre 2026, depuis 8h30 jusqu'à 3h tantôt. Pour gagner plus d'informations, vous êtes capable de téléphoner le numéro 83 34 et 835. Le 83 34 835, ou soit passe dans le bureau artisanat, domaine les travail. Commission artisanat remercie d'avance et zote compte les autres participations.

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2: Découvrons ensemble les couleurs du temps pour ce soir. D'après ce communiqué de la météo pour Rodrigue Guémy, à 16h30, en ce vendredi 28 août 2026. Situation générale, un avertissement de forte houle et de vent fort est en vigueur à Rodrigue et sera valable jusqu'à 10h. Lundi 31 août 2026, des nuages associés à un front froid venant du sud-ouest influenceront le temps local ce soir, suivi d'un fort anticyclone. Prévision pour les prochaines 24 heures, le ciel deviendra nuageux à partir de ce soir avec des pluies intermittentes qui persisteront jusqu'à tôt demain matin. Des poches de brouillard sont aussi prévues. Le temps s'améliorera relativement au cours de la journée, sauf pour des pluies fines. La température sera inférieure à la moyenne. La minimale sera entre 15 et 18 degrés Celsius et la maximale entre 22 et 24 degrés Celsius. Le vent se renforcera du sud-est et sera d'environ 45 km/h avec des rafales de l'ordre de 90 km/h. Il est conseillé au public d'être très prudent face aux débris volants, d'éviter les manœuvres sur les meubles et autres structures élevées, d'être très prudent et en conduisant sur des routes exposées au vent de travers. Mer très forte au-delà des récifs, avec des houles de 4 à 6 mètres, ces houles pourraient provoquer des raz de marée, en particulier lors des marées hautes. Et pourraient entraîner des inondations côtières dans les zones de basse altitude, surtout à l'ouest et au sud. Il est fortement conseillé aux pêcheurs, aux plaisanciers et au public en général de ne pas sortir en mer et à l'heure des marées hautes et de ne pas s'aventurer sur ces plages. La pluviométrie durant les dernières 24 heures du 27 août 2026 à 16h jusqu'au 28 août 2026 à 16h, on a enregistré à Pointe-Canon 0,6 mm de pluie et 2,4 mm de pluie à Patati au fil. Marée haute demain, 1h14 et 13h33. Marée basse, 19h08 et demain, 7h25. Le soleil s'est couché à 17h37 et le lever pour demain est prévu vers 5h57.

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2: Déjà, merci de votre écoute, merci de votre fidélité, toujours sur les ondes de la radio Rodrigue FM. Bonsoir à tous. Eh bien oui, on y va pour votre escapade océan Indien aujourd'hui. Noël Réfel les tout. Dans Cécile, avec ce ban artiste qui pouvait nous rêver, dépose tout ban la musique. C'est ban artiste qui vous connaît, qui me connaît, et vous aussi qui vous connaît, vous êtes beaucoup, ainsi qui vous êtes santé. Ben, nous poussons ensemble, nous pouvons danser, nous pouvons miser comme d'habitude. C'est Brinda pour compagnie jusqu'à 9h, nous en compagnie. Alors, Hippolyte, à la technique et tous les autres que je salue. Et oui, place à la bonne ambiance, on débute tout de suite avec Jarin Boys. Nous, au

Comptant où? Nous comptons où, Kisena? 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Alors, assis-toi confortablement et nous restons ensemble en musique.

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La voix inoubliable. Et oui, Cathy Mélanie qu'on aime. 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Et voilà, elle nous chante aujourd'hui encore. À nous analyse. C'est galère.

Eh bien, c'était Jarimba avec Gospel Song. Là, nous, à l'écoute, hier soir. Je ne sais pas qui est là hier soir, mais l'artiste, en tout cas, lui pour raconter nous à travers ce santé. Bonsoir à tous ceux qui peuvent écouter nous, côté la cour, dans le travail, en voiture. Nous espérons que ce peut prendre de précautions, surtout avec ça, les temps qui nous ont dit assez frais et aussi secs. Donc, merci de toujours brancher.

Très belle chanson. Oui, c'est de deux artistes qui se tout connaît, qui m'ont aussi avec beaucoup d'entre eux autres. Récente flamme, oui, c'est le titre de Tania et Sebi.

L'Amigo avec Chico Martino qui close sa première partie de l'émission pour ce soir, c'est-à-dire aux escapades océan Indien. Et nous espérons que vous appréciez sa jolie les tout dans Cécile avec Banochis qui nous content. L'Amigo, bonne soirée. Nous continuons bien sûr dans quelques instants, disons tout de suite avec nos Banochis locales. Il y a un plaisir pour nous, hein, chaque jour de la semaine, à nous rappeler les autres. Entre 7h et 8h, nous jouons seulement bonne santé de bonne artiste locale. Et oui, c'est tout spécialement pour vous depuis lundi jusqu'à vendredi, tous les soirs entre 7h et 8h. La lune commence avec Capka, pas de manteau.

Merci à Clive pour cette très belle chanson. Nous espérons qu'ils ont bien apprécié. Et oui, le titre. Alors, de cette chanson, il nous connaît qu'ils ont connu bien le titre. Maudésie, là c'est au tour de Dorélio Bernard, Jérémy André et Oncle Janiel, nous allier. Bien sûr, l'auteur, le compositeur de cette chanson, Alain Colette. Les Andes, c'est gay, c'est pour tout de suite.

Alors oui, dansons ce soir. C'est quand même vendredi à nous déstresser avec Faya Show de Christian Clerc, Christophe, pardon, Christian Casimir, Christophe Casimir, Roland Casimir et David Casimir. Ben, nous comme bien sûr, refrain, couplet. Allez, amusons-nous.

Bien balayé, nettoyé avec Robert Agathe, il est toujours là pour mettre l'ambiance. L'Astienne à l'écoute, bien sûr, Azamenja Liditi avec Long Way. Et oui, nous rafraîchissons l'esprit, nous l'âme un petit peu.

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Merci Costa Alex. Et oui, le titre n'a pas laisse-moi tomber. Et là, on écoute avec un grand plaisir Berzi Agathe. La musique, c'est gay. Et Moussia, qui n'a beaucoup d'autres autres qui comptent, c'est gay.

bien dansé avec Seasoné. Bien sûr, remix en tout cas. Nous dire un grand merci à toute l'équipe. Astéa, nous allons prendre bon les souffles et un bon divan bien frais dans les nôtres avec l'Omni avec JRB.

Ben oui, c'est vraiment pas encore fini. 19h44 minutes. Alors, on va mettre la main dans l'air et nous sentons ensemble avec le groupe Breda Spirit qui est aussi avec Jadel. Le titre, c'est Medja.

Oui, Dallon a fait caca ce noir. Combien de fois nous dansons sont avec Dallon? Nous avons juste un plaisir qu'il nous écoute pour nous les mis sur couler à nos îles.

On vous offre pour votre édition variété musicale et du samba avec Grupo Menasso. Et oui, on va aussi s'amuser avec Baby Boo, Singa aussi, Bonna Boy et Games, si vous aimez Doa et d'autres artistes.

Chantons avec Burna Boy. C'est du update et c'est maintenant pour ce soir, pour votre variété musicale, 20h et 23 minutes. Back to life, back to reality. Bonne soirée à tous.

Et bien, rejoignez-nous, bien sûr, pour cette ambiance électrique avec du Salsa Music Mix. C'est l'ambiance du vendredi soir. On se prépare, bien sûr, pour le week-end.

On continue de bouger de gauche à droite. C'est ça le salsa. Ben oui, je vous donne ma parole, ce sera pour une autre fois. Oui, on va continuer de danser le salsa. Mais là, c'est terminé pour aujourd'hui. Il est exactement 20h56. Je vous souhaite de mon côté, oui, pour ma part, de passer une très belle soirée. Et je tiens à grand merci à toute l'équipe. On se retrouve demain.

Salut à tous et bienvenue dans le Beat Project. On démarre en douceur avec des sonorités nu disco et indie dance. Deux heures de house music avec moi, Arvin, à recherche des meilleurs sons house pour vous. Des tracks qui font bouger, du son qui ne s'arrête jamais. Jusqu'à 23h, on ne bouge plus, c'est parti pour le Beat Project.

Le Beat Project avec Arvin au console, c'était Samer Sultan avec le titre I Feel So Good, remixé par Doan Ro. Un titre indie dance groovy signé par un producteur allemand connu pour son style mélodique et ses influences afro.

C'était DJ italien, fidèle à la House Underground. Il a sorti son travail sur des labels reconnus et un habitué des dance floors les plus exigeants. Salut à tous et bienvenue sur RM1 pour le Beat Project. On est ensemble jusqu'à 23h.

Orville Klein, Manug et Mauricio Mesa. Le titre, c'était El Beso, sorti en 2026. Un titre afro-latine qui enflamme les dancefloors avec son énergie brésilienne et ses percussions. Merci d'apprécier la route avec RFA en ce vendredi soir.

Denise Belfond avec le titre Work, sorti sur le label Glasgow Underground. Ce titre Deep House est devenu incontournable, porté par la voix chaude et festive de Denise Belfond. Vous écoutez le Beat Project avec Arvin sur RM1.

sur RMA, un grand classique de DJ Calvin Harris, I'm Not Alone, le Extended Version, un des tubes majeurs du DJ écossais sorti en 2009 qui a marqué toute une génération d'amateurs d'électro et de house music.

Voilà, c'est déjà la fin pour ce soir. C'était le Beat Project entre 21h et 23h ici sur RM1. Merci d'avoir été avec nous pendant ces 2 heures de House Music. On se retrouve vendredi prochain à 21h, toujours sur RM1, pour un nouveau rendez-vous. D'ici là, prenez soin de vous. À très vite. Pour la suite, c'est votre playlist Petite Musique de Nuit sur RM1.

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